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0: 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Le temps d'un œuf à la coque. Bonjour Nicolas.
1: Bonjour Gladys.
0: Alors le G20, c'est un sigle incontournable quand on parle de développement. Le G20 joue un rôle important au niveau des décisions internationales et c'est cette structure qui réunit les 20 pays les plus riches du monde.
1: Alors ce n'est pas tout à fait exact. Le G20 a beau représenter environ 85% de l'économie mondiale et les deux tiers de la population mondiale, cette affirmation est inexacte à deux niveaux. Non seulement le G20 ne rassemble pas 20 États à proprement parler, mais plus encore, ses membres ne font pas forcément partie des pays les plus riches du monde.
0: Alors, on va commencer déjà par détailler la première remarque. Le G20 ne rassemble pas 20 États.
1: Pas à proprement parler. Si on veut être plus précis, le G20 ne réunit pas 20 États, mais 19, plus un groupement régional d'États, l'Union européenne. C'est d'ailleurs très rare qu'une organisation régionale soit membre permanent d'une organisation internationale.
0: Alors ensuite, une autre certitude qui s'effondre, j'ai envie de dire, les membres du G20 ne font pas forcément partie des pays les plus riches du monde.
1: Non, là non plus, c'est une idée reçue. Parmi les membres du G20, certaines nations ne font pas partie des 19 premières économies mondiales. Si on se fie au classement établi par la Banque mondiale, l'Argentine est à la 24e place des économies mondiales en termes de PIB en 2014 et l'Afrique du Sud, la 33e, et pourtant toutes deux font partie du G20.
0: Alors par extension, est-ce que cela veut dire aussi que certains pays dits riches économiquement ne sont pas représentés au G20?
1: Oui, effectivement, à l'inverse, certaines des économies les plus importantes, comme l'Espagne ou les Pays-Bas, ne sont pas présentes au G20, ce qui peut parfois causer quelques tensions.
0: Et alors pourquoi cela? Est-ce par choix de ces pays eux-mêmes?
1: Non, cette composition approximative est le fruit de multiples compromis, comme on peut l'imaginer. Elle s'explique notamment par les débuts en fait, de l'organisation. À l'origine, en 1999, il s'agissait de réunir une fois par an les ministres des Finances et gouverneurs de banques centrales des principaux pays industrialisés et des principaux pays émergents, pour faciliter alors la concertation internationale en matière économique. Mais ça n'est qu'en 2008, avec la crise, que les chefs d'État et de gouvernement se sont réappropriés cet espace de dialogue.
0: Alors on parle aussi souvent du G8, enfin du G7 maintenant. C'est différent du G20 et le G20 n'a pas remplacé le G7.
1: Non, effectivement, ce sont deux structures différentes. Le G7 est plus ancien. S'il a évolué au cours des dernières années, il regroupe actuellement l'Allemagne, le Canada, les États-Unis, la France, l'Italie, le Japon ou encore le Royaume-Uni. On a pendant longtemps parlé du G8 avec l'association de la Russie, mais depuis les événements en Ukraine de 2014, une distance s'est réinstallée avec ce pays, d'où actuellement le terme de G7. Et puis pour revenir à la question, le G20 n'a pas remplacé le G7, chacune a son histoire propre. Et actuellement, on se dirige plutôt vers une spécialisation de chacune de ces institutions. Au G20, les affaires économiques. Au G7, G8, les questions plus politiques.
0: Alors, si je résume, le G20 regroupe 19 États plus l'Union européenne. Et parmi ces 19 États, ce ne sont pas forcément les plus riches du monde. Et le G20 s'occupe des questions économiques mondiales, alors que le G7, anciennement G8, lui, s'occupe des questions politiques. Alors, pour retrouver tout cela en podcast et également en version écrite, si vous souhaitez vous y retrouver, c'est pas simple quand on mélange des sigles comme ça. Rendez-vous sur le www.radioarcenciel.com. 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
2: Chaque jour, un brin de culture générale sur le monde digital.
3: Dans Daily Binary, on est un peu fan des films de science-fiction. Oui, ce n'est pas surprenant, après tant d'épisodes sur le monde du numérique, vous aurez sans doute pu le deviner par vous-même. Et un des trucs drôles qu'il y a dans les films de SF, c'est quand des robots prennent le contrôle de la planète et asservissent l'intégralité de la population humaine. Une tragédie.
2: Et aujourd'hui, on sort un peu du numérique pour entrer dans la fiction. Mais ne vous inquiétez pas, ça reste de la fiction sur le numérique. En 1942, deux écrivains de science-fiction, Isaac Asimov et John Campbell, ont imaginé les trois lois de la robotique.
3: Ces lois ont pour but de garantir la sécurité humaine, et c'est dingue de se dire qu'en 1942, à une époque où l'idée même d'un ordinateur n'existait pas, bah, deux petits gars se soient dit qu'il fallait quand même faire attention à ce que les robots ne prennent pas le contrôle du monde.
2: La première loi, c'est qu'un robot ne peut porter atteinte à un être humain, ni restant passif, laisser cet être humain exposé au danger.
3: Bon, en gros, les méchants robots doivent être gentils avec les gentils humains.
2: La deuxième loi, c'est qu'un robot doit obéir aux ordres donnés par les êtres humains, sauf si de tels ordres entrent en contradiction avec la première loi.
3: Pour faire plus simple, le méchant robot obéit au gentil humain, sauf si l'humain lui dit de faire du mal à un autre humain. Bon, dans ce cas, c'est un méchant humain, mais vous avez compris.
2: La troisième et dernière loi, c'est qu'un robot doit protéger son existence dans la mesure où cette protection n'entre pas en contradiction avec les deux premières lois.
3: Là, c'est purement un but économique. Rien à voir avec les gentils ou les méchants humains. C'est pour s'assurer que les robots ne doivent pas être remplacés tous les jours parce qu'ils ont foncé dans un mur pour éviter paf le chien. En espérant que cet épisode ait pu vous en apprendre un peu plus sur les motivations de nos chers androïdes.
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0: Bienvenue dans La Fabrique des Artistes, une discussion intime et réflexive avec des artistes d'horizons divers qui ont récemment débuté leur carrière. Pourquoi et comment sauter le pas de l'engagement artistique professionnel? Comment se positionner face aux enjeux des débuts de cette carrière vocationnelle? Je suis Armance Borle et aujourd'hui je reçois Carole Pelé.
1: Un amour vraiment pour l'art et pour la culture. Ça, je pense que c'est quand même vraiment une base. Et après, il y a aussi quelque chose de l'ordre de... Enfin, en tout cas, en ce qui me concerne, c'est rendre ce que l'art m'a rendu, quoi. C'est-à-dire une compréhension de moi-même, une compréhension de la vie, de son sens.
0: 22 novembre, 15h57. J'envoie un message à Carole sur Instagram pour lui proposer une interview sur La Fabrique des Artistes. 2 heures plus tard, j'ai une réponse plus que positive. Carole n'a aucune idée de qui je suis, mais déjà, elle me propose son portfolio et un appel au plus vite. J'ai tout de suite compris qu'il y avait derrière mon écran une femme pleine de détermination et d'envie. Et ça s'est confirmé le 30 décembre dernier, lors de notre rencontre en face-à-face tant attendue. Carole m'a reçue autour d'un thé dans son petit studio d'Issy les Moulineaux, encore décoré du setup utilisé pour l'un de ses clips antérieurs, de quoi m'immerger directement dans son univers. Le parcours de Carole est assez bluffant. Cette artiste de 33 ans vient à peine de finir ses études et pour cause, au cours des dernières années, elle a enchaîné 3 prépas, littéraire, journalistique puis artistique, une double licence et 2 grandes écoles, le CFJ et les Beaux-Arts de Paris. Et aujourd'hui, c'est sa carrière d'autrice, compositrice, interprète et réalisatrice qui l'anime. Depuis la sortie de son premier morceau Rana Plaza et du clip associé en 2018, Carole compte 2 EP de 6 et 7 titres respectifs, ainsi que 6 clips musicaux aux directions artistiques très pointilleuses qui complètent à merveille ses propositions sonores avec ses visions d'artiste plasticienne. Tout comme dans ses créations multimédium marquées par le spoken word et des sonorités à la fois pop et électro, Carole nous partage son histoire en toute sincérité dans ce 6e épisode de La Fabrique des Artistes, le podcast qui entre dans les coulisses de la vocation artistique. Bonjour Carole, je suis ravie de te recevoir sur le podcast La Fabrique des Artistes. Je sais que ce n'est pas ta première interview et que tu maîtrises bien la création de contenu journalistique puisque tu as toi-même été journaliste reporter d'images. Mais c'est peut-être ton premier podcast ?
1: C'est mon 2e podcast, figure-toi. Tout récemment, j'ai aussi participé à un podcast, une interview pendant les Barres en Transe. Donc c'est mon 2e, mais c'est super quand même. Hein.
0: Tu te sens prête du coup ?
1: Oui. Oui, ça va, je suis prête.
0: Alors c'est parti, on se lance. Tu vas voir, on va démarrer cette discussion tout en douceur avec des questions sur tes goûts artistiques. Parce que avant d'être artiste, on est tous des amateurs d'art. Et je trouve que c'est une approche assez sympa pour apprendre à connaître les interlocuteurs et interlocutrices que je reçois sous ce prisme-là. Donc toi aujourd'hui, tu es autrice, compositrice, interprète, réalisatrice, directrice de production. Tu as beaucoup de casquettes, mais on peut dire que tes activités tournent principalement autour de la musique. Est-ce que tu vas avoir beaucoup de concerts ?
1: Alors justement, bah les concerts, alors j'y vais, mais souvent c'est un peu dans des contextes qui sont plutôt professionnels, parce qu'il y a des festivals qui sont un peu des passages obligés, professionnels tous les ans, donc là j'y vais à ces occasions-là. J'y vais aussi par exemple quand j'ai une résidence et que je reste à la fin de la journée quand il y a un concert, et j'y vais aussi pour regarder les gens qui jouent en même temps que moi quand je joue, quoi. Après, de moi-même, je vais pas à beaucoup de concerts, parce que souvent, je suis assez déçue par ce qui est présenté, par les propositions en fait de live, quoi. Donc ça m'arrive assez rarement d'y aller volontairement, quoi.
0: Qu'est-ce qui te déçoit en général? C'est plus la mise en scène
1: Ouais, je trouve qu'effectivement, en fait, en termes de propositions de spectacle, souvent je suis assez déçue par effectivement l'ensemble, quoi. Hein, la mise en scène, le rendu de la musique, le son. J'ai l'impression que globalement, ce qui est proposé dans la musique actuelle, la proposition artistique est assez faible, quoi. Je trouve qu'on est beaucoup sur du spectacle de divertissement. Et moi, ce que j'aime, c'est le spectacle d'art. Donc, c'est vrai que la musique, ça me déçoit, mais je me retrouve plutôt sur le côté scène. J'adore aller au théâtre, par exemple. Ça, c'est quelque chose qui m'émeut beaucoup. Et je trouve que le niveau au théâtre est beaucoup plus haut qu'en musique actuelle. Alors, je ne sais pas si parce qu'il y a encore au théâtre une notion de sacralité, de la scène. Enfin, je trouve qu'il y a peut-être quelque chose qui est plus abouti de ce point de vue-là. En musique, j'ai l'impression qu'on a un peu oublié ça et qu'on va plutôt du côté de la facilité globalement. Enfin, moi, je dis ça, c'est des généralités. Bien sûr, il y a toujours des exceptions. Mais globalement, je trouve que le niveau est assez bas, ouais.
0: Et au quotidien, quel type de contenu artistique t'aimes consommer? Je dirais principalement pour t'inspirer, j'ai l'impression, parce que du coup, le côté divertissement, c'est moins ce qui t'intéresse.
1: Le théâtre, ça, je consomme. Après, j'écoute aussi de la musique, quoi. Contenu artistique, sinon, je regarde des films, des séries, voilà.
0: Qu'est-ce que c'est ton genre préféré au cinéma ?
1: Mon genre préféré, bah, je ne saurais pas trop dire, parce qu'en fait, j'ai l'impression que j'y vais un peu au coup de cœur. J'aime bien quand même, je crois, quand il y a une vraie réflexion sur, mais parce que c'est ce que j'essaie aussi de faire dans mes clips, et je pense que c'est ce qui m'intéresse fondamentalement, sur la réalité, sur comment dire, ces thématiques-là, entre la réalité, entre le réel, et la manière dont la fiction, elle peut s'insérer dedans. Enfin, j'aime bien quand il y a quelque chose qui est vraiment... Ouais, de cet ordre-là, du questionnement du quotidien, de l'intime, enfin finalement mes thématiques à moi.
2: Mais c'est ça, c'est pour ça que j'aime bien interroger les gens sur leur goût, tu vois, sur ce que t'aimes regarder, découvrir au quotidien, parce que ça se recoupe souvent avec tes sources d'inspiration et avec toi-même ce que tu vas produire, donc ça dit déjà quelque chose de ta personnalité et de ton art, donc c'est pour ça que j'aime bien commencer par ça en général. Mais maintenant qu'on a appris un petit peu à te connaître à travers donc, tes goûts artistiques, on va s'intéresser à ton parcours. Parce que ce que je trouve passionnant dans les mondes de l'art, c'est qu'il n'y a pas un chemin tout tracé. Il y a souvent des trajectoires très... Alors, souvent pas linéaires et souvent très variées. Et ton histoire, elle n'échappe pas à la règle. Mais avant d'aborder toutes tes expériences plus scolaires et professionnelles, j'ai envie de revenir au tout début, à tes premiers contacts avec l'art. Donc, je sais que tu t'es consacrée à la musique assez tardivement, mais il me semble que tu as longtemps eu l'intuition que tu souhaitais utiliser ta voix dans ton art. Est-ce que la musique était déjà importante pour toi quand tu étais petite? Et si oui, quel est ton premier souvenir associé à la musique, ou en tout cas un souvenir marquant qui a pu jouer dans l'attrait que tu as développé pour cet art-là?
1: La musique, en fait, c'est quelque chose qui n'était pas... la musique n'était pas hyper présente dans ma famille. Enfin, mon père joue de la guitare quand même. Et pour lui, pour le coup, je pense que c'est vraiment une passion. Alors pas en professionnel, en amateur, hein, mais je le sentais investi quand même là-dedans. Et ma mère a joué un peu de piano aussi. Mais ça n'a pas été, comment dire, j'ai l'impression de la part de mes parents, ça n'a jamais été une volonté de nous faire jouer d'un instrument de musique avec ma sœur, de nous inscrire au conservatoire ou dans tout type de cours voilà, de ce côté-là. Donc ce n'était pas non plus hyper présent. C'est vrai que j'entends souvent des histoires d'artistes qui disent « Ah oui, chez moi, ça, on chantait beaucoup, il y avait beaucoup de musique, etc. » Ce n'est pas du tout le cas de mon côté. Et après, je dirais que mes premiers contacts avec la musique, j'ai une sœur qui a 50 plus que moi et qui, elle, pour le coup, bah, a vécu aussi l'adolescence plutôt que moi, quoi. Et donc, elle écoutait beaucoup de musique et effectivement, bah, on écoutait de la musique ensemble, je l'entendais écouter de la musique. Le premier souvenir marquant, je pense qu'en fait, ça doit être un truc tout bête, ça doit être chanter dans ma chambre, m'imaginer chanter devant un public, enfin un truc assez banal finalement, peut-être que tout le monde fait, mais c'est vrai qu'à l'époque, sans me dire que ça allait être quelque chose que j'allais faire comme un métier, parce que c'était même pas atteignable. C'était hors de propos, quoi. Mais ça, ouais, c'est quelque chose qui m'a quand même pas mal marqué parce que, je sais pas, je me souviens que déjà quand j'étais petite, j'aimais bien parler toute seule et j'aimais bien m'imaginer m'adresser à des gens. Et donc ça a fait partie de m'imaginer chanter devant des gens ou parler devant des gens, ça a fait partie de ça, ouais.
2: Et on a parlé de musique parce que c'est ton art de prédilection, mais il me semble que du coup, tu dessinais beaucoup, surtout quand t'étais petite.
1: Ouais, je dessinais, j'avais plein de passions, mais je dessinais. Alors, j'apprenais toute seule à dessiner aussi pareil, ce qui est assez limite parce qu'évidemment, quand j'ai grandi et quand j'ai intégré les Beaux-Arts, bon, ça, c'est clair que c'est une école de gens qui sont quand même la plupart du temps assez autodidactes, voire totalement autodidactes. Mais quand on est petit, c'est compliqué de développer cette aptitude-là. Hein. On se sent facilement limité, puis alors on sait pas trop comment faire, etc. Mais ouais, je dessinais beaucoup et je peignais aussi, ouais.
2: Il y a autre chose qui m'a marqué la première fois qu'on a discuté. Tu m'avais dit qu'une des premières activités artistiques, en tout cas pas en autodidacte, que tu avais été amenée à pratiquer quand tu étais petite, c'était la danse, et que ça t'avait pas trop plu, que tu te voyais pas trop dans le spectacle vivant à l'époque. Du coup, je me demandais qu'est-ce qui a changé, qu'est-ce qui fait qu'aujourd'hui tu te projettes dans dans le spectacle vivant, parce que maintenant que tu es plutôt dans ta carrière de chanteuse, musicienne, etc., t'es forcément amenée à être sur scène. Donc qu'est-ce qui a changé, qu'est-ce qui a fait qu'aujourd'hui ça te parle plus?
1: Ouais, c'est vrai que c'était terrible parce que je me souviens que je prenais des cours de danse type modern jazz. Et en fait, donc tous les ans, il y a la représentation à l'opéra et tout, etc. Et c'est vrai que c'était dur pour moi. Bah, déjà, c'est vrai que c'est pas tout à fait la même chose parce que c'est de l'expression là, avec le corps totalement. Et alors moi, j'ai mon propre style. Mais je suis pas une danseuse professionnelle. Enfin, je voyais toutes les autres qui étaient hyper souples et tout. Moi, je suis raide comme une planche. Enfin, il y avait plein de trucs qui n'allaient pas et tout. Et dans ce carcan-là de cours, je me sentais vraiment mal. Et du coup, quand j'arrivais le jour de la représentation, je vivais un enfer. Donc, j'étais vraiment pas à l'aise. Donc, c'est vrai que j'ai pas eu des bonnes vibrations de mes premiers contacts avec la scène. Pas du tout. Mais il faut dire qu'aujourd'hui, la scène, c'est aussi... Enfin, ça reste quand même un espace pour moi qui est compliqué, qui est pas naturel. Enfin, comment dire, il y a des gens, je pense, déjà d'une part, qui sont plus à l'aise sur scène et aussi qui ont ce plaisir à ce qu'on les regarde, à être le centre de l'attention. Et alors moi, c'est pas du tout mon cas. C'est pas du tout quelque chose que je recherche dans ma vie. Mais je pense que pour répondre à ta question, pourquoi aujourd'hui je me sens plus à l'aise? Parce que en fait, j'ai trouvé ce qui m'intéressait dans le fait d'être sur scène. C'est-à-dire qu'en fait, ce qui m'intéresse à nouveau, c'est pas qu'on me regarde moi personnellement, ça n'aurait qu'un intérêt. Mais c'est le message que je porte et c'est le projet que je porte et c'est la création que je montre en fait. Enfin, principalement pour moi, c'est ça qui est devant en fait. Et d'être consciente aussi que dans cette démonstration et dans le processus de création, moi, en tant que personne, je ne suis qu'un canal, en fait. Donc ça m'aide beaucoup. Je me sens moins exposée que d'être comme ça, jetée comme j'ai pu l'être auparavant. Donc c'est quand même beaucoup plus simple, quoi.
2: Oui, ça prend sens parce que tu partages quelque chose, tu partages ton travail. Tu as déjà évoqué tes parents et ta famille et le fait qu'ils n'étaient pas forcément poussés particulièrement à t'intéresser à des disciplines artistiques. Et donc, tu es issue d'une famille de journalistes. Tes parents et ta sœur, ils exercent tous dans ce domaine-là. Et toi-même, tu as tenté ta chance dans cette voie-là. Ça a fonctionné d'ailleurs, puisque tu as fait une classe préparatoire littéraire, puis tu es passée au centre de formation des journalistes à Paris. Et tu as été journaliste reporter d'images pour France TV pendant un certain temps, avant de reprendre tes études, cette fois-ci en prépa d'art, puis aux Beaux-Arts de Paris. Donc c'est un sacré parcours qui suscite chez moi plusieurs questions. Alors déjà, tu as vécu une vraie reconversion professionnelle. Tu as abandonné ton métier pour redémarrer de longues études dans un domaine assez différent. Qu'est-ce qui t'a décidé à sauter le pas et comment tu as vécu cette réorientation?
1: En fait, quand j'étais journaliste, je sentais que quelque part, j'étais capable de faire ce métier et qu'il y avait beaucoup de choses qui m'intéressaient dans ce métier, mais j'avais toujours un doute qui était quand même assez profond sur le fait que j'étais au bon endroit. Donc c'était quelque chose qui me tracassait beaucoup. Et puis ensuite, je me suis permise de commencer à avoir une pratique artistique justement quand j'étais journaliste. J'ai recommencé le dessin, si je puis dire, donc là, faire des carnets de croquis, donc je dessinais dans le métro, enfin quand j'avais le temps en fait. Et comme je voyais que quand même je commençais à dessiner pas mal, j'ai commencé à prendre des cours de dessin type modèle vivant, en cachette, parce que c'est pas très bien vu dans l'école de journalisme de s'intéresser à l'art, parce que c'est vrai qu'après il y a tous ces clichés autour de la création, de la créativité, et journaliste, c'est quand même un métier qui est beaucoup plus terre à terre, quoi. Donc dès lors qu'on fait rentrer l'imagination, l'imaginaire un peu dans ce milieu-là, et je le comprends, on se dit mais qu'est-ce que ça a rien à foutre là. Et quand j'étais au CFJ, je me souviens que j'allais un cours notamment de modèle vivant aux Beaux-Arts, donc c'est pas très loin à pied, enfin maintenant ils ont déménagé, mais à l'époque ils étaient pas très loin, le CFJ, et donc du coup j'allais avec ma pochette sous le bras en cachette que j'avais déposé à l'entrée de l'école avant, prendre ces cours-là de modèle vivant au Beaux-Arts. Et je me souviens, à un moment donné, parce que la première fois en cachette que j'avais déposé à l'entrée de l'école avant, prendre ces cours-là de modèle vivant au Beaux-Arts. Et je me souviens, à un moment donné, parce que la première fois que je suis arrivée au Beaux-Arts, je me suis dit, c'est incroyable.

0: ouvert la porte et m'a encouragée à essayer. Et du coup, j'ai passé le cap, quoi.
1: C'est hyper intéressant parce que je savais pas que c'était aussi, on va pas dire stigmatisé, c'est peut-être un peu fort comme mot, mais tu vois que c'était aussi peu accepté le fait de s'intéresser à l'art en tant que journaliste parce que c'est quand même une forme de culture générale et que ça peut nourrir aussi ton travail, mais du coup c'est très intéressant et c'est marrant parce que donc t'as commencé un peu à répondre à une question que j'avais prévu de te poser juste après. Je me demandais, quand tu veux commencer une carrière artistique, s'il y a bien un domaine dans lequel t'es pas obligé de passer par une école, c'est ce domaine-là. Mais donc toi, c'est vraiment plus l'école en elle-même qui t'a attiré, qui t'a donné envie. Enfin, c'est cette envie d'apprendre dans cette école-là qui t'a amené à y aller, en fait. C'était pas forcément l'idée d'une réorientation forcément professionnelle dès le départ.
0: Ouais, bah non, c'était pas vraiment professionnel parce qu'en fait, le truc, c'est que, à nouveau, j'avais l'intuition que je voulais être artiste, mais je savais pas du tout ce que c'était, quoi. Donc, c'est vrai que j'avais pas une vision claire. Enfin, c'est un peu bizarre, hein, mais j'avais l'intuition que c'était ça. Mais j'aurais pas pu dire, je vais être peintre, je vais être sculptrice, j'en sais rien, je vais être dessinatrice. En fait, je savais pas du tout ce que je voulais faire. Et ensuite, après, quand j'ai intégré une classe préparatoire, justement, art, là, j'ai pu commencer à tester les différents métiers, en fait, de l'art, et même de l'art appliqué, d'ailleurs, de graphiste, designer, enfin bref, je voulais vraiment être sûre de mon choix. Mais rapidement, ça a été les écoles d'art. Je me suis dit, ah oui, il faut absolument que je fasse une école d'art, tout en sachant que les beaux-arts, effectivement, c'est une école, mais c'est surtout, en fait, un environnement de création. Parce qu'on a quelques cours quand même, mais je veux dire, ce qui compte, c'est quand même le projet artistique. Et donc, il y a beaucoup, beaucoup, beaucoup de travail personnel. Donc, je crois que ce qui me faisait rêver dans cette école, c'était le métier et c'était aussi l'environnement, c'était la liberté, en fait, quoi. La liberté et les gens et leur amour aussi que je supposais pour l'art et la culture, quoi, que j'avais, moi aussi.
1: Et c'est vrai que le fonctionnement particulier de l'école d'art, c'est de travailler par atelier, par projet et par rendu, etc., qui est un peu différent de toutes les autres écoles qu'on peut connaître d'habitude. Et je sais que ta famille, et notamment ta maman, était assez méfiante quant à la vie d'artiste. Elle t'a beaucoup mise en garde sur tous les risques que ça pouvait représenter. Comment ta famille, elle a réagi quand t'as pris la décision de changer de voie? Et est-ce qu'elle t'a malgré tout soutenue une fois que t'avais pris cette décision?
0: Ouais, ça a été tout un truc parce qu'en fait, au départ, quand j'ai commencé la prépa, d'ailleurs, quand j'ai pris des cours de dessin, je ne l'aurais pas dit. Ça a été une vie de cachette, ce qui ne me ressemble pas du tout d'ailleurs, parce que je suis hyper transparente et tout, donc pour moi, c'est un calvaire. Mais au début, je ne l'aurais pas dit. Et je leur ai dit, en fait, à partir du mois de décembre, donc à partir de la moitié quasiment de l'année de prépa, ils étaient vraiment sous le choc parce qu'ils ne s'attendaient pas du tout à ça. Et en plus, c'est vrai que j'avais déjà quand même engagé ma carrière du côté du journalisme, quoi. Donc c'est vrai que c'était une vraie surprise. Et puis je pense que quelque part, ils ne m'imaginaient pas là dans ce domaine. Enfin, pour eux, ça faisait pas sens là tout de suite de me voir là-dedans. Puis aussi par mes connaissances, effectivement, du milieu, pour eux, enfin, ils ne voyaient pas, quoi. Il y avait un truc qui ne collait pas. Donc ils étaient quand même sous le choc. Et puis ils étaient d'autant plus sous le choc que je leur ai dit que je passais des écoles à l'époque qui étaient aussi en dehors de Paris. Donc ils avaient peur de plus me voir, que je parte de Paris, etc. Alors ils étaient contents quand j'ai intégré les Beaux-Arts de Paris parce que ça c'était quelque chose qui leur parlait quand même. C'est une école qui est reconnue, donc il y a quelque chose de rassurant quand même là-dedans. Après, je pense que ça a pris un peu de temps quand même. Je pense qu'il a fallu quand même que je prouve mon sérieux et mon envie de faire ça aussi sur le long terme. Parce que comme j'avais mis un peu de temps à devenir journaliste, que j'avais fait beaucoup d'études, etc., ils se sont dit, ah, peut-être que c'est encore une nouvelle phase. Alors après, maintenant, ils me soutiennent à 100% et progressivement, ils ont commencé à me soutenir à 100%. Ils m'aident de dingue pour les clips, pour mon diplôme. Ils sont hyper présents. Ils ont vachement confiance en moi là-dessus et ils y croient. Mais c'est vrai que ça a pris le temps de se construire. J'ai l'impression, même si ils m'ont toujours soutenu quand même, bien sûr, mais je veux dire, pour qu'ils soient vraiment à fond et qu'ils comprennent vraiment la démarche et ce que je faisais et dans quel milieu et dans quel processus je voulais m'inscrire, ça a pris le temps, quoi. Ils ont découvert, en fait, les choses avec moi mais je pense qu'ils sont d'autant plus à fond aujourd'hui qu'en fait, même eux, ça leur a ouvert des portes. Mon père, par exemple, aujourd'hui, maintenant, il va en studio, il a enregistré sa première chanson, alors c'est un truc qui va lui faire plaisir. Ma mère, elle s'est mise à écrire. Elle est passionnée de street art, on va voir tous les expos de street art, enfin, c'est tout un truc. Et du coup, ça fait un peu un effet boule de neige et c'est quand même beau à voir.
1: Mais je pense qu'il y avait un peu cette idée d'un monde inatteignable. Enfin, c'est l'artiste, on sacralise un peu le monde de l'art. Et donc, peut-être que par le fait qu'ils étaient dans un autre domaine et qu'ils connaissaient pas vraiment ce milieu-là, ils n'osaient pas aussi forcément même te projeter dedans.
0: Bah oui, je peux comprendre. Et puis c'est vrai qu'autour de nous, enfin forcément mes parents, ils ont des amis qui ont des enfants qui pour le coup ont plus un profil artistique. Ils voient aussi les enfants qui galèrent, qui ont du mal à trouver du boulot, qui font des petits boulots. Donc je leur jette pas du tout la pierre parce qu'ils ont tout à fait raison que c'est des métiers qui sont quand même galères économiquement, c'est sûr, surtout quand on part de zéro. Donc là-dessus, moi c'est une angoisse que je peux tout à fait comprendre. Et puis l'artiste, effectivement, il est entouré aussi de clichés sur globalement sa mauvaise vie, le fait que c'est des gens qui travaillent pas, voire, je sais pas, peut-être même qu'ils sont un peu bêtes, enfin j'en sais rien. Enfin, il y a tout un tas de clichés négatifs autour des artistes que moi j'avais pas du tout, donc que forcément j'essaie de comprendre quoi, mais qui peut faire peur. Et je trouve que c'est quand même une belle aventure d'avoir fait rentrer ça dans nos vies en fait, et dans notre famille. Je les remercie pour leur ouverture d'esprit.

0: pris parce que finalement, je pense qu'il y a des gens qui peuvent refuser hein, et obstinément ne pas vouloir comprendre, etc. Et en fait, je trouve que c'est une belle aventure qu'on vit tous ensemble.
1: Ils t'ont pas du tout transmis leurs inquiétudes ou leurs doutes vis-à-vis, tu vois, des mondes de l'art et de l'école d'art. Dès que t'es arrivée dans l'école, pour toi, c'était convaincant.
0: Ouais, c'était quand même déjà un premier filtre qui était passé. Et après, je les ai invités aussi aux portes ouvertes de l'école. Donc, ils ont pu voir aussi les travaux des autres étudiants, voir que c'était très sérieux, en fait. Ça partait pas du tout, dans des choses de charlatan, quoi. Et ils se sont rendus compte qu'il y avait vraiment du travail et qu'il y avait vraiment du talent. Et je pense qu'en plus, dans cette école, je m'exclus de cet ensemble. Mais en tout cas, quand je vois le travail de mes camarades, je trouve que c'est... Enfin, je suis hyper impressionnée, quoi. Tous les ans, je vois les diplômes et je me dis, mais que c'est fabuleux. Et qu'il y a encore beaucoup de talent, non seulement dans cette école, mais aussi dans notre pays. Et qu'on peut être fiers de ça parce que franchement, les gens sont quand même très bien formés et je suis hyper admiratif.
1: Ce qui est impressionnant aussi, pour avoir commencé un petit peu en rencontrant les artistes pour le podcast, à interviewer des gens qui sont aussi allés en école d'art, c'est l'autonomie qu'on est obligé d'avoir quand on est dans ces écoles-là, où on est obligé de créer, d'être vraiment acteur, tu vois, de tous nos projets. Enfin, tu vois évidemment que tu vas t'y aller. Mais ce qui est intéressant, c'est qu'au Beaux-Arts, il n'y a pas de section musique. Et donc au départ, toi, t'es rentrée, je crois, par le dessin, la sculpture, etc. Et je crois que t'as plutôt une formation en photographie, vidéo. Et finalement, c'est quand même un professeur que t'avais là-bas qui t'a encouragé, en tout cas, à approfondir un petit peu ton projet artistique. Et c'est ça qui t'a donné envie de vraiment intégrer la musique à ton projet. Donc déjà, est-ce que tu peux nous raconter un petit peu ton cheminement vers la musique? Parce que t'es pas du tout rentrée par là dans l'école.
0: Oui, je suis pas du tout rentrée par là dans l'école. C'est-à-dire qu'en fait, effectivement, quand j'ai présenté le concours, j'ai présenté un dossier multimédium avec aussi bien de la performance que de l'écriture, que de la photographie, que de la sculpture, que de la vidéo. Enfin, il y avait tout un tas de choses en fait. Parce que à l'époque, je voulais vraiment tester quoi encore. Hein. J'étais encore dans l'expérimentation. Et c'est d'ailleurs pourquoi j'ai demandé à rentrer dans cette école en première année. Parce que pour moi, c'était important. J'estimais que, parce qu'il y a une possibilité d'équivalence. Et comme j'avais déjà fait des choses avant, notamment dans la vidéo, j'aurais pu faire cette demande. Mais justement, j'ai voulu intégrer dès le départ. Et effectivement, au début de mon dossier, dans les thématiques, je m'interrogeais sur la relation entre l'art et quelque part le travail de documentation, d'investigation, donc en fait de journalisme, quoi, en fait. Je travaillais sur ces thèmes-là et c'était des thèmes qui étaient avec un angle, donc avec un regard, mais c'était pas, le travail ne portait pas sur ma vie, sur mon histoire, sur mon intimité, quoi. En fait, finalement, les sujets étaient quand même larges, quoi. Donc ça, c'était politique, social, etc. Et en fait, j'ai voulu montrer mes travaux pour avoir des conseils à un professeur de l'école qui, justement, a pointé du doigt. Il m'a dit, oui, d'accord, c'est intéressant et tout. Mais effectivement, il m'a dit, je trouve ça intéressant, mais toi, je ne te vois pas, en fait. Je ne te vois pas assez dans ces propositions. Ça m'a beaucoup interpellée et je me suis dit qu'effectivement, il avait raison et qu'il fallait que je rentre dans un moment de mon processus de création. Il fallait que je mette vraiment les mains dans le cambouis et que j'y aille, quoi. Et donc, du coup, je me suis dit, mais comment faire? Donc, je voulais tout reprendre à zéro, à la recherche de mon médium de prédilection, qu'à mon sens, je n'avais pas encore trouvé. Même si j'étais très attirée quand même par la photo et la vidéo puisque j'avais intégré cet atelier, mais c'était un peu la solution de facilité dès le départ. Et je me suis dit, je sais que la voix, c'est quelque chose qui m'intéresse et qui pour moi est quand même très proche de ce que je suis, quoi. Enfin, c'est le moyen d'expression qui est quand même le proche de moi et l'écriture aussi. Et donc du coup, j'ai commencé à prendre un cours de chant et ça m'a plu. Et je me suis dit, je crois qu'il y a peut-être un fil à tirer de ce côté-là, quoi. Et en fait, c'est par le chant que je suis arrivée à la musique, finalement. Et ensuite, après, tout allait un peu... j'ai écrit une chanson, j'ai commencé... Un soir, j'ai invité un pote, on a fait de la guitare ensemble. Puis en fait, on a fait une chanson. Et puis après, en faisant une chanson, je me suis dit, pourquoi pas je ferais pas un clip? Et puis après, donc voilà, tout ça s'est mis en place. Mais vraiment... pour une fois, presque par association. Il n'y a rien eu de forcé, quoi. Il n'y a pas une décision que j'ai prise où je me suis dit « Ah, je fais ça ». À part cette décision initiale de faire du chant, quelque part, après, j'ai tiré un fil, quand même. Et après, je me suis rendu compte, au bout d'un certain temps, je me suis dit « Ah oui, en fait, j'en suis là, quoi ». Mais je n'ai même pas vu le truc venir parce que j'étais dedans, quoi.
1: Par curiosité, t'étais en quelle année d'études quand t'as eu ce... Pas par déclic, du coup, mais quand t'as eu cette prise de conscience qu'il fallait un petit peu changer ton approche créative?
0: Je l'ai eu en deuxième année.
1: Comme il n'y a pas de section musique dans l'école des Beaux-Arts, tu as développé ton projet musical vraiment en parallèle de tes études, ou est-ce que tu as réussi un peu à mêler les deux, même en étant dans l'école, et mettre au service, tu vois, tous tes projets à côté, dans le cadre de tes projets plus vidéo et photo, donc, de l'école?
0: Pour moi, mon objectif, ça a toujours été de faire une proposition qui soit multimédium et qui, justement, soit artistique, mais vraiment globale. Donc, en fait, j'ai toujours présenté mon projet de chanson comme un projet qui soit chanson plus vidéo plus tout le reste. Et donc du coup, ça a été très bien accepté par l'école parce que bon, bah déjà, c'est une école avec des gens qui sont à nouveau très ouverts d'esprit. Et donc du coup, eux, ce qui les intéresse, c'est d'avoir des artistes. Ce qui les intéresse, c'est d'avoir des gens qui sont dans un processus de création et qui savent le justifier, l'expliquer. Ça, c'est la seule chose qui intéresse finalement les professeurs d'école des beaux-arts. Après, effectivement, eux, ils peuvent pas me donner des conseils sur ce que c'est que l'écriture de chansons. Ils peuvent pas tout de suite me donner des conseils sur, je sais pas, comment jouer de tel ou tel instrument ou ce que c'est qu'un mix ou etc. Donc là-dessus, c'est vrai que c'est limité, mais pour tout le reste, en tout cas, ma proposition aux Beaux-Arts, ça a toujours été ça. Et j'ai passé mon diplôme de troisième année avec cette proposition-là que j'ai mise en espace, comme c'était une exposition où j'ai présenté les vêtements, où j'ai présenté les clips, où j'ai présenté les textes, etc. Et pour le diplôme de cinquième année, j'ai fait aussi une installation à partir de mon travail. Donc ma volonté, ça a toujours été ça, et mon approche, elle, ça a toujours été, de toute façon, celle d'une plasticienne. C'est la manière dont moi, je conçois mon projet. Donc du coup, les choses se recoupent de manière assez fine parce que, effectivement, grossièrement, je tourne pas un clip dans un musée pour dire que je fais de l'art plastique. Grossièrement, je mets pas des sculptures pour dire que je fais de l'art plastique ou machin. Mais de manière très fine, l'art plastique est omniprésente dans mon travail.
1: Au début, tu m'as parlé de cette approche multimédium quand, dans ton arrivée aux Beaux-Arts, parce que tu savais pas encore exactement ce que tu voulais faire et tu voulais tester plein de choses, mais donc tu as gardé vraiment ce côté multimédium par choix cette fois-ci.
0: Oui, exactement, ouais, tout à fait, ouais, c'est vrai, tout à fait. Mais j'ai choisi pour le coup quand même, je me suis concentrée en fait sur certaines choses. Mais c'est vrai que en fait, quelque part, t'as raison, tout ce qui était là dès le départ est resté quoi. Parce que même si je vois la performance, c'est quelque chose qui est resté. C'est juste qu'effectivement, je les ai mis tout à fait dans un autre ordre. Je les ai assimilés différemment, mais oui, c'est vrai.
1: Donc on en arrive au lancement du projet. Tu as sorti un premier single, Rana Plaza, et le clip associé en 2018, où musicalement, tu es déjà bien ancré dans le spoken word et la pop urbaine que tu continues de produire aujourd'hui. Le clip, il était aussi bien travaillé déjà, même si je trouve que le côté vraiment multimédium, on le retrouve encore plus dans le deuxième clip avec Nuit Blanche que tu as fait un an plus tard. Je pense que tu avais peut-être aussi un peu plus de moyens pour le faire. En tout cas, je crois qu'on peut dire que ton identité artistique très personnelle, elle était présente déjà dès 2018, je trouve. Du coup, je me demandais, comment est-ce que tu as défini cette identité artistique ? Est-ce que tu as... Enfin, parce que j'imagine qu'aux Beaux-Arts, on vous apprend vraiment aussi à penser tous ces projets et à vraiment modeler, tu vois, de façon assez consciente ces projets artistiques. Donc, comment tu as défini cette identité artistique ?
0: Alors, les deux premiers clips, c'est un peu particulier parce que le premier clip, c'est Clara Dessertine, une pote à moi des Beaux-Arts avec qui j'ai fait ce clip-là, quoi, en fait, qui l'a réalisé. Mais après, on a fait des briefs de dingue sur savoir ce qu'on allait mettre dedans et tout. Et puis, le deuxième... C'est pareil, en fait, en gros, sur les clips, je m'occupais de la direction artistique. Et en fait, sur les premiers, j'ai laissé quand même assez libre les gens de pouvoir s'approprier un peu ce qu'on se disait, quoi. Mais de toute façon, en termes de ce qui existait déjà... Alors bon, maintenant, c'est vrai qu'avec le recul, je me dis que ça a quand même pas mal évolué aussi. Mais ce qui existait déjà, bah, c'est le fait d'être dans le réel, quoi, et de vouloir raconter des histoires qui sont celles de ma vie, quoi. Et puis, il y a le côté performatif aussi qui est toujours là. Et il y a aussi le fait de se surpasser. Ça, c'est vrai que dans mes clips, j'aime bien... En fait, j'aime bien que mes clips, il y ait un enjeu, quoi. Un réel enjeu artistique. J'aime bien qu'il se passe quelque chose artistiquement. Alors, ça peut être un parti pris de performance, ça peut être un parti pris de danse, ça peut être un parti pris visuel, ça peut être tout un tas de trucs. Mais c'est vrai que j'aime bien qu'il y ait quand même un défi, quoi, à chaque fois. Et ça, je pense que c'est présent depuis le départ. Et après, musicalement, ouais, c'est vrai que moi, je me suis orientée tout de suite vers le spoken word parce que j'avais envie que ce qui se passe dans ma tête soit ce qui se passe, en fait, dans mes chansons. Du coup, ce qui m'a semblé le plus simple, en fait, c'est même pas que j'ai choisi cette forme, c'est que c'est cette forme qui était déjà présente, que j'ai mise en chanson, tout simplement. Je trouve que c'est une manière de s'adresser aux gens qui est vraiment très honnête. En tout cas, c'est celle qui est la plus proche de ma pensée. Et comme mes textes sont vraiment écrits pendant l'inspiration et reflètent avec exactitude ma pensée, j'ai voulu ne pas les détériorer, ne pas détériorer l'instant de cette émotion qui est finalement une forme de témoignage, en me disant que si moi ça m'avait bouleversée, et bah peut-être que ça allait bouleverser les autres aussi, en fait. C'est ça, c'est simple, finalement.
1: Oui, c'est l'approche la plus directe que tu puisses avoir avec tes auditeurs. Et ce que je trouve aussi, ouais, c'est vraiment tes clips, c'est en eux-mêmes des œuvres d'art à part entière, où c'est pas que au service de la musique, c'est vraiment en soi quelque chose de pensé de manière presque autonome, quoi. Et c'est très intéressant parce que tu m'as dit que tu trouves que t'as beaucoup évolué. Et justement, je voulais te poser une question par rapport à ça. Est-ce que tu trouves que ton identité artistique a donc évolué depuis 2018 ? Comment elle a évolué ? Et surtout, est-ce que tu considères que tes créations actuelles et passées, elles te correspondent vraiment ? Ou est-ce que tu sens qu'il y a du chemin encore à parcourir pour pleinement trouver ta voix ? Je te pose cette question parce que j'ai écouté un podcast récemment. C'était une interview de Clara Luciani sur La Poudre, je ne sais pas si tu connais. Mais il me semble qu'à un moment, Clara Luciani explique qu'elle est passée par une phase un peu d'errance stylistique Et elle expliquait que dans son premier album, en gros, elle se livrait elle-même, c'était toujours elle, mais de façon un petit peu déguisée. Elle n'arrivait pas à être aussi vulnérable qu'elle l'a été par la suite dans son deuxième, enfin dans ses albums suivants. Et donc je trouvais que c'était assez intéressant et ça montre qu'au début de la carrière artistique, il se passe beaucoup de choses, tout n'est pas encore fixé. Il y a beaucoup d'évolutions qui sont toujours là par la suite, mais c'est un moment quand même assez charnière où tu peux évoluer énormément. Donc est-ce que toi, tu trouves que tu as déjà réussi un peu à atteindre ce que tu voulais exactement transmettre, tu vois, à travers ta musique et à travers tes clips?
0: Ouais, c'est bien intéressant. En fait, c'est vrai que ça, c'était une question aussi que je me pose à chaque fois que je crée une chanson ou que je crée un clip. Moi, je regrette vraiment rien et j'essaye d'avoir cette approche de me dire qu'en fait, tout ce que je fais, ça fait partie de l'histoire. Et les erreurs, il y en aura et voilà. Et peut-être qu'il y aura des regrets aussi à un moment donné, même si pour l'instant, j'en ai pas. Mais j'essaye de concevoir, en fait, de raconter une histoire qui est la mienne et à chaque fois de me dire, bon, ben voilà, ça c'est fait, c'est posé. J'ai fait mon maximum avec le maximum de sincérité et d'authenticité que j'ai pu mettre. Et je pense que c'est ce qui fait qu'aujourd'hui, j'ai aucun regret. Et alors, peut-être contrairement à Clara Luciani, j'ai l'impression d'avoir quand même trouvé en moi l'endroit où je sais que je suis sincère. Et ça, je pense que je l'ai trouvé depuis le départ. Ça a été dur parce qu'effectivement, c'est un ressenti et ça, c'est quelque chose que personne de l'extérieur ne peut intervenir là-dessus parce que c'est très à l'intérieur. Savoir si on est sincère ou pas avec soi-même, franchement, ça, c'est quelque chose. À part nous, personne ne peut le dire. Mais je me souviens que justement, pour Rana Plaza, la première chanson, j'ai beaucoup, beaucoup travaillé là-dessus. Et sur le premier EP aussi, je me suis vraiment, mais vraiment enfermée des heures au studio des Beaux-Arts. Et vraiment, nombre d'étudiants qui étaient là à l'époque peuvent en témoigner. Je m'enfermais, mais vraiment pendant des heures, des jours, des week-ends entiers, des semaines. Et c'est au sous-sol de l'école. Et j'émergeais de temps en temps, hirsute du sous-sol, aller voir mes potes dans les ateliers et tout. Vraiment, c'était un enfer. Et mon objectif était de ne pas me tromper et de vraiment trouver cet endroit-là de sincérité. Et je gardais les prises qui étaient, à mon sens, pas forcément celles qui étaient les plus musicales, mais en tout cas qui étaient celles, dans mon ressenti, qui étaient les plus sincères. Donc j'ai tellement travaillé là-dessus que, pour le coup, j'ai pas de regrets du tout. Après, parfois, ça m'arrive quand même de me questionner, de me dire « Ah, est-ce que là... » parce qu'il faut toujours se remettre en question, je pense que c'est important d'avancer comme ça. Ça m'arrive encore, mais ça, je pense que c'est un truc quand même que je maîtrise plus ou moins maintenant. Enfin, j'espère. Ça se trouve, dans 5 ans, je te dirais « Mais non, mais pas du tout. » Je me suis rendu compte depuis que j'étais archi fausse.
1: Bah, en tout cas, pour reparler de Clara Luciani, je ne pense pas que ce soit un regret. Je pense aussi qu'elle a commencé beaucoup plus tôt. Elle était beaucoup plus jeune. Donc, je pense que c'était une question de maturité et aussi de capacité à se connaître et à se dévoiler. Mais du coup, finalement, les évolutions que tu as observées depuis 2018, tu dirais que ce serait quoi exactement ?
0: Les évolutions, au niveau de l'image, il y en a quand même beaucoup parce que je pense que j'ai testé des choses qui m'ont permis de... Bah, je sais pas, d'avancer, quoi, de m'affirmer, de... J'irai pas jusqu'à dire créer un style, quand même, n'abusons pas, n'exagérons rien. Mais au moins, effectivement, de me sentir sûre de moi dans ma prise de décision, disons que par rapport, je sais pas, je pense à mon clip R à raconter. Par exemple, c'est le premier clip pour lequel j'ai vraiment commencé à faire un découpage, à voir les séquences les unes derrière les autres. Je voyais que, bon, il y avait des trucs, quand je suis arrivée au montage, concrètement, ça fonctionnait pas. Avec la monteuse, on a dû réécrire le clip. Enfin, donc, je sens aujourd'hui qu'avec l'expérience, en général, quand je pense quelque chose et quand je l'écris, ça fonctionne. Donc, il y a quand même beaucoup d'évolution là-dessus. Je sens aussi que aujourd'hui, quand j'imagine ce qui se passe dans une image, par rapport à ce qui se passe le jour du tournage, il n'y a pas non plus un écart de dingue. Après, j'ai toujours des surprises et tout. Mais en général, ça ne déstabilise pas complètement l'ossature générale de ce que j'avais projeté, quoi. Donc, c'est bien. Je pense que ça s'appelle se professionnaliser, en fait, finalement, tout simplement. Donc, non, je suis contente. Et puis aussi, je vois qu'il y a des centres d'intérêt qui se dégagent et que j'avance comme ça, quoi. Par exemple, je te parlais du rapport entre la réalité, la fiction et même le réel, quoi. Ça, c'est des questionnements qui me viennent. Dans mon précédent clip, c'était Dieu, je commence à amener la danse et je vais aussi amener ça dans le prochain. Donc voilà, il y a des choses qui évoluent. Je trouve que aussi en termes de production et en termes de moyens, tout ça évolue, que ça soit au niveau des chansons ou au niveau des clips, c'est de plus en plus qualitatif. Et ça, j'en suis heureuse parce que c'est vrai que, enfin, moi, je suis pas en tout cas une réalisatrice ou une autrice, compositrice, interprète qui fait des trucs avec 3 bricoles et tout. Enfin, il y en a, c'est vraiment leur style et c'est hyper efficace. Et d'ailleurs, je trouve ça trop cool. Mais moi, c'est pas mon cas, malheureusement. je suis une artiste de riche. Si on me met des moyens à ma disposition, je suis très contente. donc voilà, quoi. Donc, bref, non, je pense que ça va dans le bon sens, mais que ça évolue aussi. Donc, je suis contente. Hein. C'est bien. J'aurais peut-être des phases comme ça de création dans ma vie. Je sais pas. Mais en tout cas, pour l'instant, ça va.
1: Tu vises plus juste, plus vite, quoi. C'est plus efficace, c'est peut-être plus rapide. Tu trouves plus facilement les chemins aussi pour arriver à ce que tu veux, grâce à l'expérience, finalement. C'est ça, c'est la professionnalisation. Y a quelque chose qui m'a intriguée en regardant tes réseaux sociaux, c'est que tu partages pas mal les making-of de tes projets, ce que je trouve très intéressant. Et on voit que tu travailles souvent en équipe et que tu sais vraiment t'entourer d'artistes aux horizons divers. Tu dis que tu fais de plus en plus intervenir la danse, enfin pas mal de domaines artistiques différents. Et du coup, je me demandais comment tu fais pour réunir tes équipes et pour les manager, parce que le réseautage, c'est quelque chose qui... Alors quand je parle réseautage, c'est à la fois pour avoir accès aux opportunités dans le monde de la musique, mais aussi t'entourer des bonnes personnes au quotidien et dans la réalisation concrète de ton art. C'est quand même une des tâches les plus difficiles, enfin, qui est très très compliquée pour beaucoup de jeunes artistes. Donc comment tu fais pour t'entourer et pour manager aussi derrière? Parce que c'est un métier à part entière d'être manager.
0: Ouais. Alors ça, c'est vrai que pour le coup, alors souvent je me plains et tout, et je dis oh là, que j'ai pas de chance et qu'il m'arrive plein de trucs et tout, et que c'est l'enfer et que ça. Au quotidien, c'est vrai, mais s'il y a bien un point sur lequel j'ai énormément de chance, c'est effectivement la partie artistique de mon projet. Bah pour moi, tout est parti des Beaux-Arts, bien sûr. Bon, dans la musique, ça a été encore un autre chemin, parce que là, vraiment, je partais de 0-0. Mais pour ce qui est de l'équipe artistique, notamment image, bah, tout est parti des Beaux-Arts. Et en fait, ce qui est trop bien, c'est qu'aux Beaux-Arts, forcément, c'est une école qui est aussi en lien avec d'autres écoles. Typiquement, par exemple, les Arts Déco. Et puis, en fait, de pote en pote, j'ai connu des gens qui avaient fait Louis Lumière, qui ont fait la Fémis, qui ont fait le Frénois, etc. Et comme, effectivement, je développe un projet de musique actuelle, mais qui est artistique, paradoxalement, c'est quelque chose de plutôt rare, en fait, dans la musique actuelle. Et en fait, je pense que le fait de faire cette proposition-là, c'est quelque chose qui intéresse et qui attire d'autres artistes. Et donc, du coup, j'ai eu la chance que les gens s'intéressent à mon projet, quoi, en fait, tout simplement, et aussi bah, s'investissent dedans. Et en plus de ça, soient fidèles sur la longueur. Ça, c'est une chance qui est extraordinaire parce que quand on travaille avec les mêmes personnes tout du long, il y a aussi d'autres choses qui se développent, il y a une vraie confiance et un esprit d'équipe. Et donc, en fait, je vais de personne en personne. Après, je fais très attention aussi quand même les personnes à qui je travaille parce que je sais que comme justement, c'est un peu ce que t'es manager et chef d'équipe, il faut que ça soit des gens qui soient vraiment au service de mon processus de création, de mes idées, tout en étant complémentaire et parfois même force de proposition. Je pense par exemple à mon chef opérateur Maxime Sabin. Maintenant, on se connaît très bien. Mais c'est vrai que c'est quelqu'un qui arrive à me faire des propositions qui sont vraiment dans la continuité de ma vision, quoi. Et ça, c'est quand même top. Mais aussi à mon metteur en scène, Jean-Philippe Barraillet, enfin à tous les gens en fait, qui travaillent avec moi sur ce projet. Ça, c'est le plus difficile à trouver, mais je fais hyper attention à ce que les gens, surtout, soient responsables, réglo. Et ça, c'est quelque chose que je teste aussi assez rapidement quand je rencontre les gens, parce que je supporte pas les gens qui sont instables, pas fiables. Il y en a beaucoup aussi hein, dans l'artistique. Faut faire attention. Et donc, j'essaie de m'entourer de gens qui sont vraiment carrés.
1: Chapeau. Et t'as parlé beaucoup de l'équipe artistique, mais ce qui est aussi impressionnant avec ton parcours, je trouve, c'est qu'assez rapidement, t'as réussi à prendre part à des événements assez importants. Enfin, t'es quand même partie au Jungguro Festival en Corée du Sud dès 2019, je crois, alors que t'avais à l'époque sorti quelques singles. Comment t'as obtenu ces opportunités-là, ces premières opportunités de visibilité?
0: Alors, au tout début, ce que j'ai fait, c'est que justement par rapport à la scène, comme j'appréhendais un petit peu tout ça, j'ai fait pas mal d'open mic, de scènes ouvertes, et puis j'ai fait de la musique, des trucs. Enfin, en fait, j'ai saisi les opportunités de représentation, quoi. Et puis aussi, j'essaie de me rendre. Alors, dans la musique actuelle, il y a quelque chose qui est vraiment très bien pour les projets en développement, qui existe moins d'ailleurs dans l'art plastique. Il y a beaucoup de rencontres avec les professionnels de la musique, ce qu'ils appellent des speed meetings, où effectivement on peut échanger, présenter son projet, etc. Donc, ça, c'est vraiment très bien fait. Et beaucoup de dispositifs d'accompagnement aussi. Donc, ça, c'est vraiment très bien. Donc, en fait, par ces biais-là, soit en fait, finalement, je me suis fait repérer sur une scène ouverte, ce qui m'a conduit à jouer à un festival, comme par exemple, il sonne en scène par les Francofolies, le Jungguro, ce qui m'a donné l'opportunité d'aller à Séoul, en Corée, et de jouer 3 concerts là-bas, c'est parce que j'ai joué à la fête de la musique d'ici les Moulineaux, et il se trouve qu'il y a un dispositif d'accompagnement qui s'appelle le Réacteur, et du coup, ils se sont dit, ah bah, c'est top, et du coup, ben voilà, donc je me suis retrouvée là-bas, et en fait, tout a été un peu comme ça. Après, il y a eu du bouche à oreille. Puis ensuite, il y a eu des tremplins, des choses. En fait, c'est à la fois... On va dire que si j'ai eu ces opportunités-là, c'est parce qu'il y a eu des gens qui, quelque part, ont repéré cette proposition, la proposition que je faisais. Mais c'est aussi parce que je me suis remonté les manches pour aller essayer de rencontrer les uns et les autres, quoi.
1: Oui, c'est ce que j'allais dire, parce que t'as déjà réussi à t'entourer, je crois, d'éditeurs et d'attachés de presse qui t'aident aussi, à organiser tout ça, mais t'as pas encore de label ou de producteur. Et justement, ça m'amène à ma question d'après. Tu m'as confié ton appréhension concernant justement le plafond de verre que ça pouvait représenter, le fait d'être ou non repéré par les producteurs pour percer dans l'industrie musicale. Est-ce que tu dirais que c'est cette problématique-là, donc de trouver un producteur et un label, le plus gros enjeu auquel tu es confronté depuis le lancement de ta carrière, ou est-ce que tu as autre chose qui te vient en tête ?
0: Je pense qu'effectivement, c'est un énorme enjeu. Et c'est un énorme enjeu, pourquoi ? Parce qu'en fait, moi, on va dire, entre le point zéro et là où est le moment où on se parle, je suis passée par une voie qu'on pourrait dire, entre guillemets, institutionnelle, à savoir, effectivement, des tremplins qui sont locaux, qui sont régionaux, qui sont nationaux. Est-ce que ça m'est arrivé encore ? Je ne sais pas, je ne sais plus. Mais en tout cas, enfin, je veux dire, toutes ces voies qui sont un peu institutionnelles. Et en fait, quand on souhaite, en tant qu'artiste de musique actuelle, passer, entre guillemets, un niveau ou un palier, à un moment donné, on est obligé de se confronter au privé. Et en fait, il y a une énorme différence entre le public et le privé, parce que les critères ne sont pas les mêmes, l'argent ne vient pas du même endroit, les investissements ne sont pas, et les enjeux ne sont pas les mêmes aussi. Et les personnes ne sont pas les mêmes. Et donc du coup, moi j'en suis à un niveau où finalement, mon cap à passer, c'est celui, enfin en tout cas dans, ouais, voilà, dans mon cheminement, c'est celui du public au privé un peu quoi. Et du coup, on n'est pas sur les mêmes enjeux, et dans le privé, c'est vrai que dans les enjeux finalement qui sont ceux de l'industrie, hein, de la musique, l'art n'a pas vraiment sa place, quoi. C'est-à-dire qu'en fait, l'art, c'est pas un critère en fait pour faire avancer quelqu'un dans sa carrière. C'est pas du tout un critère. À la limite, c'est presque plus un critère d'être quelqu'un de sympa avec qui on a envie de travailler, quoi. Donc du coup, quelque part, les valeurs sont pas du tout les mêmes. Enfin, en tout cas, moi, les valeurs que je défends depuis le départ, d'un coup, peuvent se heurter à l'absence de sensibilité, à l'absence d'écoute en fait du côté de l'industrie. Et donc du coup, il va falloir que dans ma proposition, peut-être que j'essaie de sensibiliser ces gens-là d'une autre manière. Et moi, j'essaie de les sensibiliser par une proposition qui soit forte, qui soit universelle, ce qui fait aussi partie de mon travail artistique. Mais forcément, c'est clair que l'art peut pas être un critère. Donc du coup, moi, je le vois comme un plafond de verre. Après, je pense qu'à force de travail, de toute façon, il y a des choses qui deviennent des évidences. Et que là, l'enjeu, ça va être aussi de réunir un public. Parce que même si l'art n'est pas un critère, ce qui est un critère, c'est le public, les gens qui suivent. Et le fait que le projet peut être un succès ou pas. Et que ça soit artistique ou sur un autre domaine, ce qui compte, c'est que ça soit un succès.
1: C'est super intéressant comme problématique. Et là, on est vraiment dans le concret des enjeux des débuts de carrière. Donc voilà. Et pour rester dans le concret, je sais que tu as été diplômée des Beaux-Arts assez récemment. Aujourd'hui, tu jongles encore entre les petits boulots et les multiples activités artistiques qui sont associées à ton projet musical. Tu n'as pas encore obtenu l'intermittence, mais ça ne saurait tarder. En tout cas, tu mènes une vie effrénée. Et je me demandais comment tu as vécu la sortie de l'école d'art, qui peut être un peu déstabilisante, je pense, parce que tu perds tes repères, tu perds ton cadre. Et il faut réussir à consacrer du temps à ton art tout en continuant de vivre, quoi. Qu'est-ce qui t'aide à garder ce rythme très, très soutenu depuis toutes tes classes préparatoires, là, depuis le début de tes études, au quotidien, malgré le manque, pour l'instant, de rémunération aussi financière et de rétribution, j'allais dire rétribution financière plutôt.
0: La sortie de l'école d'art, c'est un peu dur, quoi. Parce qu'effectivement, pour moi, les Beaux-Arts, comme dit, c'était un endroit déjà de sociabilisation. Parce que, en fait, quelque part, on travaille tous de manière indépendante. Mais on adore sortir de notre bulle et discuter avec des gens sympas, aller prendre un café et avoir des discussions intéressantes. Donc, ça, on adore. Et donc, oui, là, j'étais dans la production du prochain clip. Donc, j'étais dedans et j'avais pas du tout le temps de m'occuper de la recherche d'un atelier. Mais là, je vais vraiment m'y mettre pour essayer de retrouver cet endroit, en fait. Qui est pour moi un endroit de sécurité, de confort. Donc ça, c'est vraiment quelque chose que je vais essayer de faire. Ouais.
1: Et pour finir cette partie sur les enjeux des débuts de carrière, j'aime bien réfléchir avec l'artiste que je reçois justement sur le statut d'artiste. Parce que je sais que ce terme d'artiste n'est pas toujours accepté par les personnes que j'interroge. Et toi, je sais que lorsque tu te présentes, tu utilises le statut d'artiste parce que ça permet de regrouper un petit peu toutes les activités que tu as au quotidien. Donc, tu n'as pas de problème à être considérée comme une artiste ?
0: Ah non, pas du tout. Non, du tout. Ah non, moi, au contraire, je le revendique totalement, absolument. Non, du tout. Là où je m'interroge sur, justement, ce terme d'artiste, c'est plutôt, notamment, justement, dans la musique actuelle, je trouve qu'on appelle beaucoup et on attend une certaine facilité à coller l'étiquette d'artiste à des gens qui n'en sont pas. Et moi, c'est plutôt ça qui me dérange, en fait. Qui sont pas du tout dans un processus de création, qui sont du côté de la créativité, ce qui est très bien, mais ce qui n'a absolument rien à voir, et qui sont de très bons, d'excellents fabricants de produits, mais qui sont absolument incapables d'être dans la création d'œuvres. Donc ça, c'est vrai que moi, j'ai plutôt ma lutte personnelle, mais qui n'intéresse personne à part moi. Enfin, peut-être que si, je l'espère, mais en tout cas, c'est vrai que moi, c'est ça qui me titille le plus, c'est le fait que justement, je trouve que c'est un terme qu'on utilise beaucoup pour désigner des gens qui n'en sont pas. Et d'ailleurs, effectivement, c'est vrai que pour moi, c'est une force parce que je pense que si j'avais cette fragilité à ne pas me considérer comme artiste, c'est à partir de ce moment-là où effectivement les autres commencent à grignoter progressivement sur justement. Alors là, à ce moment-là, il y a les uns qui donnent leur avis, les autres qui donnent leur avis. Et puis alors, du coup, on se retrouve dans un truc un peu comme ça. Et ça se passe beaucoup comme ça aussi dans la musique, avec des gens qui interviennent sur tout, l'écriture. Alors, il y a toujours des gens qui donnent des bons conseils et tout. Alors que je pense que, enfin, pour moi, à mon sens, c'est une vraie force de dire ben moi, je suis artiste. De considérer aussi qu'en tant qu'artiste, je suis absolument à la tête de la pyramide professionnelle, que tous les gens qui collaborent avec moi sont au service de ce processus de création. Et à nouveau, quand je parle de moi, je parle de quelque part ce qui m'est transmis dans la création. Donc c'est moi, je suis à nouveau, hein, humblement, là-dedans, je suis qu'un canal, mais je suis obligée de le représenter et je suis obligée d'être à la tête de quelque chose parce que sinon, ça ne fonctionne pas. Donc voilà. Et peut-être aussi le fait d'avoir fait les Beaux-Arts, c'est quelque chose qui me permet de le dire et d'avoir une légitimité, de me sentir légitime à le dire. Mais je pense qu'avant même d'avoir intégré, certainement, je l'étais déjà et que l'école a pu me mettre un tampon et me donner cette légitimité aujourd'hui pour m'affirmer en tant que telle. Ouais.
1: Et donc, t'as pas forcément de syndrome de l'imposteur ?
0: Pas du tout. Moi, j'ai pas du tout. Je suis très à l'aise avec ça. Ah non. Moi, j'ai pas du tout, mais pas du tout le syndrome de l'imposteur. Non, absolument pas. C'est absolument pas quelque chose que je ressens... Non, à aucun moment, j'essaie d'être la plus carrée, la plus intègre, la plus authentique. Je pense que franchement, s'il y a bien un reproche qu'on peut pas me faire, c'est celui d'être pas à ma place là où je suis, quoi.
1: Je pense que c'est pas sous la forme d'un reproche, souvent c'est surtout quelque chose, peut-être un manque de confiance en soi et en ce qu'on propose. Mais du coup, c'est bien. C'est ce qui permet de tenir aussi le coup sur le long terme, de croire en ce qu'on fait et de savoir aussi qu'on est compétent pour le faire, quoi, qu'on a foi en ce qu'on propose, donc c'est super. On arrive vers les dernières questions sur ton début de carrière. Pour nos auditeurs qui hésiteraient éventuellement à faire de leur passion un projet professionnel, quel aurait été le conseil que tu aurais aimé entendre avant de démarrer ta carrière dans les mondes de l'art, ou en tout cas, peut-être que tu as un conseil que tu as entendu, qui t'a beaucoup aidé, que tu pourrais partager ?
0: Alors, le conseil que j'ai entendu, qui m'a beaucoup aidé, un jour, j'ai rencontré justement une manageuse lors de cette histoire de speed meeting et tout, et elle m'a dit, dans cette industrie, les gens essaieront de vous enfermer dans une case, et elle m'a dit, ne rentrez jamais dedans. Et j'ai plus jamais revu d'ailleurs cette femme, mais c'est vrai que c'est quelque chose que j'ai gardé, en tout cas ça m'a beaucoup parlé. Et le conseil que je donnerais à titre personnel, alors je sais pas si ça va vraiment parler aux gens, mais c'est vrai que moi j'ai toujours essayé d'avancer dans ma vie. La manière dont j'ai essayé de trouver un sens, ça a été de me dire que je voulais avancer sans avoir de regrets. J'avais envie d'essayer les choses, d'aller au bout de mes rêves et de tenter différentes choses et de me pardonner le fait de changer, de faire des erreurs. Mais en tout cas, le fait de ne pas avoir de regrets, ça je trouve que c'est quand même très fort. Parce que quelque part, même si après on change de voie comme j'ai pu le faire, en fait tout ça m'a apporté et j'ai l'impression qu'il y a un moment où tout ça fait sens aussi, quoi. Et que c'était différentes parties de moi à différents moments, mais qu'en fait tout ça quelque part c'est cohérent et ça m'a permis aujourd'hui de pouvoir... Enfin, je peux dire que j'ai fait pas mal de choses, quoi, que je voulais faire en fait. Il y a encore quelques rêves encore que j'ai envie d'atteindre, mais en tout cas, de tout ce que j'ai fait, je regrette rien et j'aurais regretté de ne pas le faire.
1: C'est très beau, c'est un message plein d'espoir et plein d'assurance, donc c'est très inspirant, merci. Et après cette belle discussion sur ton parcours, je te propose qu'on parle un petit peu plus précisément de tes projets. Alors, je commence toujours par demander, comment tu décrirais ton projet artistique en 5 mots ?
0: Je dirais que c'est un projet qui est autobiographique, qui est artistique, qui est singulier, un projet qui est universel et intime.
1: C'est assez clair. On a déjà évoqué ton premier single, Rana Plaza, qui est sorti en 2018. T'as produit aussi un premier EP de 6 titres, je crois, en 2021. Et tu as finalement sorti ton deuxième EP de 7 titres le 25 novembre dernier. Donc, il me semble que t'es actuellement en pleine construction des clips associés à ta dernière sortie, c'est ça ?
0: C'est ça, tout à fait. Oui. Là, je vais bientôt commencer le montage du prochain clip qui sortira au début de l'année 2023. Certainement fin janvier, début février, si tout va bien.
1: Ça arrive très vite. Est-ce que tu veux parler un petit peu des spécificités de ce nouvel album ? Et comme ça, ça permettra aussi peut-être d'expliciter les 5 mots que tu as utilisés pour définir ton projet.
0: Oui, c'est un EP qui comporte 7 titres. Et c'est de la pop urbaine, électro, avec des chansons en français. Comme tu l'as dit, principalement du spoken word, mais il y a aussi des lignes de chant et des partitions un peu plus chantées. Et donc du coup, on retrouve ces thématiques-là que je viens de citer. C'est un EP qui a vraiment pour vocation de, comment dire, qui est une sorte d'exutoire personnel, mais qui a aussi pour vocation de s'adresser aux gens, parler émotion et de faire revivre aux gens des émotions, des sentiments qui sont ancrés en eux, mais vraiment profondément. Voilà, ça c'est ma proposition artistique musicale.
1: C'est vrai que pour avoir écouté les 2 albums récemment, comme tu le disais tout à l'heure, le fait que tu utilises le spoken word, c'est très direct, c'est très brut, c'est très intense. Il y a souvent un rythme qui est très intense et qui est très prenant quand on écoute ta musique. Donc on ressent bien toutes les émotions que tu as envie de transmettre. Et est-ce que tu as des événements prévus prochainement pour présenter ces nouveaux titres, des dates de concerts ou à partager?
0: Bah, je jouerai à Nantes dans un festival qui s'appelle le BIS le 11 janvier. Et puis ensuite, on est en train d'organiser la release party de l'EP qu'on n'a pas encore faite parce qu'on attendait justement le clip qui sera à Paris. Et donc, vous serez tous informés de cette actualité en temps venu. Donc voilà.
1: Je mettrai toutes les informations. Enfin, il y aura accès à tous les réseaux sociaux dans les notes du podcast. Donc normalement, tout sera accessible. Alors par contre, le 11 janvier, je crois que malheureusement, le podcast sort la semaine d'après. Il me semble, si tout va bien. Donc bon, malheureusement, non, ce sera compliqué, mais on aura tous les événements qui arrivent par la suite. Avant-dernière question, quels autres artistes aimerais-tu entendre sur ce podcast?
0: Alors, j'ai réfléchi à plusieurs artistes. Donc la première s'appelle Prisha. Et Prisha, c'est une amie qui a un style musical qui est entre le beatbox, parce qu'en fait, elle a été championne de France de beatbox, donc un profil intéressant, qui est, me semble-t-il, je ne sais pas si elle a la double nationalité, mais en tout cas, elle a des origines portugaises. Et elle habite en France, je ne sais pas si elle est franco-portugaise, mais il y a tout un truc comme ça. Donc il y a une histoire qui est très intéressante et qui est plutôt du côté, elle, de la chanson. Alors, c'est entre le français et l'anglais, et puis c'est plus du côté électro. Donc je pense un parcours et une histoire intéressante à raconter. Il y a aussi Médusa TN, qui elle a plus un style un peu rap, R&B, et je trouve que son projet est très beau. Et puis ensuite, si on veut la regarder du côté plutôt des groupes, il y a un groupe qui s'appelle Supreme Love Affair, qui est du côté de l'électro, que j'aime beaucoup aussi. Et parmi les membres de ce groupe, il y a François Crépu, qui en fait a été mon musicien pour le live pendant un certain temps, et qui a aussi beaucoup de talent. Et je pense qu'il aurait pas mal de choses à raconter aussi, parce que ça fait un moment qu'il fait de la musique et qu'il a un parcours intéressant. Voilà, ça c'est vraiment les trois projets émergents que je mettrai en lumière.
1: Merci beaucoup pour toutes ces recommandations. J'essaierai de les contacter incessamment sous peu. Et bah, on en arrive enfin à la question signature du podcast, donc qui est toujours la même, qui revient à chaque épisode. Au regard de tout ce qu'on a évoqué pendant cette conversation, pour toi, qu'est-ce qui fait qu'on devient artiste? Et donc ça implique qu'il faut que tu définisses aussi ce que c'est un artiste pour toi.
0: Qu'est-ce qui fait qu'on devient artiste? Eh ben, qu'est-ce qui fait qu'on devient artiste? Alors c'est vrai que ça c'est une question qui est hyper personnelle et en plus qui est propre à chaque artiste, parce qu'effectivement c'est vrai que quand on est dans un processus de création, il y a des choses qui sont tellement différentes. Je pense que quand même, ce qui fait qu'on devient artiste, en tout cas ce qui nous reliait tous aux Beaux-Arts, c'est clair que c'était un amour vraiment pour l'art et pour la culture. Ça, je pense que c'est quand même vraiment une base. Et que dans toute la diversité des propositions qui existaient là-bas, c'est vraiment quelque chose qui fait qu'on était tous là pour cette raison-là de base. Et après, il y a aussi quelque chose de l'ordre de... Enfin, en tout cas, en ce qui me concerne, c'est rendre ce que l'art m'a rendu, quoi. C'est-à-dire une compréhension de moi-même, une compréhension de la vie, de son sens, puis avoir envie aussi de... Je sais pas, de développer une pratique, une appétence pour tel et tel médium, ça c'est des choses qu'il faut tester. Et puis ensuite, après, faut se jeter à l'eau, quoi. Et avoir, je pense que ça demande quand même pas mal de courage, d'abnégation, parce que c'est des métiers, mais c'est un statut qui est quand même pas facile à nouveau financièrement, économiquement. Donc je pense qu'effectivement cette qualité-là, elle est quand même essentielle, et de la persévérance aussi, beaucoup de persévérance, ouais.
1: Ça fait beaucoup d'ingrédients, mais c'est beau. Et bah, franchement, merci beaucoup pour cette conversation. Tu étais aussi directe et spontanée que dans ta musique, donc fidèle à toi-même. Donc merci, et puis j'espère qu'on se reverra bientôt.
0: Oui, avec grand plaisir, merci beaucoup.
2: Merci à Carole d'avoir partagé son parcours et ses questionnements artistiques avec moi. Et merci à vous d'avoir écouté cet épisode de La Fabrique des Artistes jusqu'au bout. J'espère que cette conversation vous a inspiré, et si c'est le cas, vous pouvez nous le faire savoir en partageant une story ou un post Instagram en nous taguant @carole.pele et @artistiquemence pour que l'on puisse vous remercier et interagir avec vous. Vous pouvez également noter le podcast et vous y abonner sur Spotify et autres plateformes d'écoute pour accéder facilement aux nombreux épisodes qui vont suivre. Je vous dis donc à très vite pour une nouvelle rencontre artistique avec La Fabrique des Artistes.

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1: C'est la découverte en chanson. Your love is fading. Et cette fois, il s'agit d'un groupe français, M83, bien connu grâce à leur titre Midnight City, sorti en 2011 sur leur album Hurry Up, We're Dreaming. Le groupe est actif depuis 1999, a signé plusieurs albums, dont quelques-uns qui sont des bandes originales de films, comme celle d'Interstellar, Oblivion ou encore Divergente. Leur style a bien évolué, en passant du rock alternatif à l'électro, en passant par des styles aussi bizarres que la synth-pop. Là, c'est un extrait de la bande originale de Divergente que nous allons écouter. Il s'agit d'un titre qui s'appelle I Need You, c'est une magnifique ballade au piano, accompagnée de voix style années 80 et un super solo de saxophone. On écoute ça.

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1: J'ai fait une formation pour visiter les malades et j'étais 7 ans à Haute-Pierre et 7 ans à Strauss pour faire les visites aux malades dans le cadre de l'aumônerie. Puis après, je suis tombée malade et je suis devenue vieille, donc il fallait tout abandonner. Mais c'est dommage, j'aimais beaucoup le contact avec les malades. Ici, on y est, mais maintenant, j'ai pu. Je me dis des fois que j'avais beaucoup de patience à l'époque. Ça, c'était, je peux dire, presque mes plus belles années, quoi. Ah ben moi, ça m'a d'abord déjà le contact. Et puis, moi, j'avais été très longtemps malade quand j'avais 14 ans. Et il y avait une dame qui venait me voir régulièrement parce que mes parents étaient à Orbe, moi j'étais à Strasbourg. Donc, ça m'avait... Je l'ai fait spontanément, quoi.
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Bonjour à tous, aujourd'hui dans le Point Lexico, on va parler cailloux. Est-ce que vous avez déjà essayé de faire deux choses en même temps, le tout en une seule et même action? Par exemple, quand on va faire les courses au centre commercial dans lequel se trouve également une pharmacie, cela nous permet d'acheter le fameux médicament dont on a besoin, en plus de faire ses courses. Et le tout en un seul et même trajet, mesdames, messieurs. C'est ce qu'on appelle faire une pierre deux coups. La première attestation de cette expression date du XVIe siècle qu'on retrouve chez Montaigne, mais il est probable qu'elle existait bien avant sous une autre forme, mais malheureusement, on n'a aucune attestation écrite. La métaphore est très simple, c'est l'idée qu'avec le jet d'une seule pierre, on arrive à tuer à l'origine deux oiseaux d'un seul coup. Cette expression s'utilise donc au sens propre, même si, évidemment, aujourd'hui, on ne chasse plus à la fronde et à la pierre, et encore moins les oiseaux, comme au sens figuré, où là, elle signifie plutôt atteindre deux objectifs ou plus en faisant une seule action. On note également que l'idée de tuer les oiseaux avec un jet de pierre a également disparu de l'expression moderne « faire une pierre deux coups ». Globalement, dans toutes les langues du monde, on retrouve l'idée du jet de pierre sur les oiseaux, comme en chinois, où l'on dit « un coup de pierre, deux oiseaux ». En revanche, dans les pays de l'Est, l'oiseau est remplacé plutôt par un lapin. Et notons aussi qu'en Allemagne, on dit tuer deux mouches avec une tapette. Voilà, c'est tout pour aujourd'hui et on se retrouve la semaine prochaine pour une autre expression française ou un autre mot expliqué dans le Point Lexico. 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
4: C'est long couloir. Il y a des longs couloirs dans les écoles quand même. Hein. Pour arriver jusqu'à sa classe, croiser ses collègues dans les couloirs de l'école. Beaucoup d'enfants qui n'ont pas tous la même chance au départ, j'ai envie de dire, de vie. C'est un endroit aussi où on apprend. Et je suis encore à l'école. On en apprend tous les jours. Et puis, la transmission. Transmettre nos savoirs, nos expériences de vie aussi. Et maintenant, c'est quelque chose que j'aime beaucoup faire, c'est transmettre. Alors, pas forcément dans l'école de l'éducation nationale, mais transmettre ce que j'ai pu apprendre jusqu'à présent et puis aider les autres dans leur cheminement en leur amenant justement des choses concrètes dans les mains avec les programmes d'éducation chrétienne. C'est quelque chose sur lequel justement je travaille beaucoup pour transmettre.
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2: Idées reçues sur l'aide au développement. Le temps d'un œuf à la coque. Bonjour Nicolas.
3: Bonjour Gladys.
2: Alors, terrorisme, ça a sans doute été le mot le plus utilisé dans les médias en 2015 en France notamment. Et après l'effroi des tragiques événements, le débat s'est centré sur la cause de ces actes. Est-ce qu'on peut en rappeler la teneur ?
3: Suite aux attentats de Paris du 13 novembre, le Premier ministre Manuel Valls a exprimé sa défiance envers l'analyse sociale et culturelle de la violence terroriste en affirmant, je cite, « qu'expliquer le djihadisme, c'était déjà vouloir un peu excuser ». De nombreux sociologues se sont alors élevés contre cette position en argumentant que l'on peut chercher à comprendre quelque chose sans pour autant le justifier. Et qu'il est même nécessaire de s'interroger sur les racines du terrorisme, notamment si l'on veut pouvoir s'y opposer.
2: Pour certains, d'ailleurs, la pauvreté serait la cause principale du terrorisme. Que penser de cette hypothèse ?
3: Oui, effectivement, certaines personnes défendent cette idée. Elles justifient alors leur position en expliquant que les terroristes qui passent à l'acte en Occident sont souvent des personnes qui sont en marge de la société. Ou elles prennent aussi l'exemple que les zones qui sont contrôlées par des djihadistes sont des territoires bien souvent marqués par l'instabilité et la pauvreté. Ce sont des arguments intéressants, mais il faut sûrement être un peu plus nuancé. La réalité est sûrement plus complexe. Des études ont ainsi montré que les pirates de l'air du 11 septembre venaient plutôt de milieux aisés, tout comme Ben Laden.
2: Faut-il aller jusqu'à dire que la pauvreté n'aurait aucun lien, finalement, avec le terrorisme ?
3: Pas à ce point non plus. L'idée est plus de dire que la pauvreté ne saurait à elle seule expliquer le terrorisme. Il y a une vraie dimension idéologique aussi derrière le passage à l'acte, et c'est ce qui reste déterminant. Sachant aussi que le terrorisme ne peut pas non plus être réduit au seul djihadisme, qui en est l'expression actuelle la plus célèbre, si on peut dire. La pauvreté est plus un terreau sur lequel va pouvoir prospérer le terrorisme. Le président du Niger, Mahamadou Issoufou, parle ainsi de la pauvreté comme d'un allié principal lorsqu'il évoque la situation de Boko Haram.
2: En ce sens, est-ce qu'il est juste de dire que la guerre ne peut pas à elle seule tout résoudre ?
3: Oui, si la pauvreté n'est pas la cause principale du terrorisme, il n'empêche que le développement ne peut être éludé dans la réponse que l'on apporte à cette problématique. Le 20 janvier 2016, le chef d'état-major des armées françaises, le général de Villiers, est ainsi allé dans ce sens lorsqu'il soulignait dans une tribune, je cite, « une stratégie basée sur les seuls effets militaires ne pourra jamais agir sur les racines de la violence lorsqu'elle s'ancre dans le manque d'espoir, d'éducation, de justice, de développement, de gouvernance, de considération. » Le président du Niger toujours ne disait pas autre chose quand il déclarait qu'à court terme, la réponse est forcément sécuritaire, mais à long terme, elle est économique et sociale.
2: Est-ce qu'il y a des actions concrètes qu'on peut citer qui sont mises en place à ce niveau ?
3: À l'échelle étatique, les agences de sécurité en ont progressivement pris conscience et dans une certaine mesure en France, le livre blanc de la défense et de la sécurité nationale de 2013 en rend compte. On y retrouve en effet l'idée que l'aide au développement doit être pour partie dirigée vers les États fragiles afin d'éviter l'apparition de foyers de crise. Certains parlent aussi de faire de l'aide au développement un outil de lutte contre le terrorisme, comme le plan Marshall pouvait l'être pour la lutte contre le communisme.
2: Alors les causes du terrorisme sont très complexes, hein, on le voit, et liées aussi à l'histoire individuelle des personnes. La pauvreté peut certes en être un terreau, mais quant au passage à l'acte, ce sont bien d'autres facteurs qui peuvent entrer en compte. Et donc les moyens de lutter contre sont là aussi complexes et multiples. 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C'était Idées reçues sur l'aide au développement avec Nicolas Fouquet en partenariat.
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2: Chaque jour, un brin de culture générale sur le monde digital. Il y a des dates qui marquent plus les imaginaires que d'autres. Et concernant Internet, une semble clairement plus se démarquer que les autres. L'année 2000, avec son fameux bug de l'an 2000, un événement que vous avez probablement toutes et tous en tête, sans forcément réussir à expliquer concrètement de quoi il s'agissait. N'ayez crainte, car c'est bien à cette question que nous allons aujourd'hui, dans Daily Binary, apporter quelques éléments de réponse.
3: Alors, tweet de ce fameux bug, qui aurait prétendument fait trembler l'ensemble d'Internet à l'aube de ce nouveau millénaire qui est l'année 2000.
2: À l'origine de cette crainte de dysfonctionnement généralisé, subsistait une petite imperfection toute simple. En effet, lors de la création des horloges internes intégrées aux ordinateurs, il n'était alors pris en compte que les années sur deux chiffres, à la place des quatre nécessaires. 1991 correspondait ainsi à 91, 1992 à 92, et ainsi de suite. Une question se posait alors, qu'allait-il se passer lors du passage à l'an 2000 ?
3: Pour régler ce problème annonciateur de catastrophe informatique à l'ampleur inimaginable, la planète entière se devait de s'organiser. Des milliards de dollars furent alors investis pour mettre à jour, voire changer de A à Z son équipement. Pour le seul cas de la France, le gouvernement de Lionel Jospin avait mis en place un plan spécial intitulé sobrement la mission « Passage en 2000 », de sorte à adapter l'ensemble des systèmes informatiques du pays.
2: Et c'est alors que la date fatidique fut atteinte et franchie. Et rien de particulier, si ce n'est quelques bugs isolés ne se produisirent, une période traversée par une multitude de craintes infondées et de dizaines de milliards dépensés qui marquèrent probablement ce qui fut l'un des plus grands pétards mouillés de l'histoire d'Internet.
3: C'était Daily Binary. Rendez-vous la semaine prochaine pour une nouvelle dose de culture générale.

Bonjour à tous, cette semaine dans le Point Lexico, on va parler anglais. Lorsque vous êtes dans une situation gênante et ou invité à un endroit et que vous souhaitez vous éclipser discrètement, vous faites alors ce qu'on appelle filer à l'anglaise. Mais d'où vient cette expression? Eh bien, il faut savoir déjà que l'équivalent anglais de l'expression filer à l'anglaise est take a French leave, soit littéralement prendre un congé à la française. Par conséquent, il semblerait que l'expression filer à l'anglaise soit une sorte de vengeance relativement récente sur nos amis d'autres manches. On note néanmoins que l'origine de l'expression n'est pas certaine. Une autre explication existe également. En effet, au XVIe siècle, un créancier était appelé un Anglais en France. De ce nom est née l'idée selon laquelle, lorsque les créanciers étaient dans les parages, bien souvent les débiteurs filaient à l'anglaise pour ne pas avoir à payer leurs dettes. On note aussi que nos amis d'outre-Rhin, les Allemands, utilisent aussi l'expression filer à la française. Serait-ce peut-être parce que les Français auraient la fâcheuse habitude de filer discrètement quand les choses se gâtent? Nous n'en savons rien. On récapitule, on peut dégager deux origines à l'expression filer à l'anglaise. La première est que cette expression serait une sorte de vengeance vis-à-vis des Anglais, dont leur équivalent est « filer à la française ». L'autre explication vient du fait qu'au XVIe siècle, on appelait un créancier un Anglais, et l'expression « filer à l'anglaise » avait plutôt pour sens de partir discrètement pour échapper à son créancier lorsque ce dernier était dans les parages. Voilà, c'est tout pour aujourd'hui. Quant à moi, je vous dis à la semaine prochaine pour une nouvelle expression française expliquée dans Le Point Lexico.

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1: Avec Ritz Randriam Ampandri, coach sportif chez Work Inside Out, le mot imposé est aujourd'hui motivation.
2: Alors la motivation, c'est ce qui va faire qu'on va se lever le matin, on va aller partir à la salle de sport, on va aller partir, à l'école. La motivation, c'est le terme qui va nous permettre d'avoir le boost dans notre choix de vie. Il y a aussi le parallèle avec la rigueur. Moi, souvent, en fait, comme je suis coach sportif, j'ai des personnes qui sont motivées au début. Finalement, leur motivation, elle n'est pas assez grande. Le pourquoi de cette motivation, il n'est pas assez grand. Pour moi, la motivation, elle peut avoir des hauts, elle peut avoir des bas. Pour pouvoir être motivé, il faut que les choses nous plaisent et il faut que le pourquoi soit grand. Le plaisir, c'est une des clés de la performance parce que c'est ce qui va faire qu'on ne va pas traîner des pieds pour aller à un entraînement ou faire telle ou telle chose. Le plaisir, c'est vraiment des premiers facteurs qui va faire qu'on va se lever en fait.
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4: Est-ce que vous vous êtes déjà demandé quelle taille pouvait avoir Internet ? Lorsque l'on sait qu'il ne cesse de s'agrandir année après année, ce chiffre devrait être sans surprise assez gargantuesque. Et figurez-vous que oui, c'est le cas.
3: Plusieurs personnes se sont prêtées à l'ambitieux exercice de calculer ce fameux chiffre. Et ainsi, pour l'année 2020, les estimations tourneraient autour de pas moins d'une quarantaine de zettaoctets, 40 zettaoctets de données Internet.
4: Pour information, un zettaoctet correspond à 10 puissance 21 octets, soit 10 octets suivis de 21 zéros, l'équivalent de 1 trilliard de gigaoctets. Pour faire encore plus simple, parce que mine de rien, on s'y perd un peu avec toutes ces grandeurs, avec un zettaoctet, il serait possible de stocker pas loin de 180 millions de fois la plus grande bibliothèque du monde. Il vous suffit alors de multiplier ce chiffre par 40 et vous arriverez à la taille d'Internet en 2020. Gargantuesque, il n'y a pas d'autre mot.
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Bonjour à tous, cette semaine dans le Point Lexico, on va parler éléphant. Si vous êtes comme moi et que vous oubliez toujours tout, on doit souvent vous dire que vous avez une mémoire de poisson rouge. En revanche, si vous avez une très bonne mémoire, on doit sûrement souvent vous complimenter d'avoir, je cite, une mémoire d'éléphant. Ce qui n'est pas mon cas, vous l'aurez compris. Mais alors, d'où vient cette expression? Eh bien, pour une fois, ce n'est pas une image, car les éléphants ont vraiment une excellente mémoire. Et oui, nos amis les pachydermes sont capables de mémoriser plusieurs infos, et ce de manière ultra précise et pendant très longtemps. Par exemple, ils savent se rappeler des chemins qu'ils empruntent tous les ans, ou bien les points d'eau où ils vont souvent, ce qui leur permet du coup de ne pas se perdre. Ils sont également capables de mémoriser les bonnes périodes et les bons lieux pour trouver les fruits, les bons fruits, les meilleurs fruits d'ailleurs, et ainsi les manger. Plus incroyable encore, si vous rencontrez un éléphant un jour et que vous lui montrez des signes d'affection, il y a de fortes chances pour qu'il vous reconnaisse, même après plusieurs années. Tout ceci est bien entendu le fruit de nombreuses études scientifiques. Même si l'on n'a aucune attestation écrite de cette expression et que donc on ne sait pas depuis quand elle date exactement, on peut quand même relativement dire que c'est une invention moderne. En revanche, pour ce qui est de la mémoire du poisson rouge, pas sûr que le lien soit aussi évident. On récapitule, l'expression « avoir une mémoire d'éléphant » tire son origine tout simplement du fait que l'éléphant est un animal qui a très bonne mémoire. Voilà, c'est tout pour aujourd'hui et moi je vous dis à la semaine prochaine pour une nouvelle expression française expliquée dans le Point Lexico. 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
1: Bonjour, bonjour à tous. Dans l'actualité, la free party géante près de Bourges se poursuit. Plus de 20 000 participants sont sur un terrain militaire à Cournus, malgré l'alerte du préfet sur la dangerosité du site. Un technival pour protester contre un projet de loi durcissant les règles contre ce type de rassemblements illégaux. Si l'ambiance reste calme, on recense tout de même 32 verbalisations et 4 gardes à vue. 600 gendarmes sont sur place. Un homme interpellé est placé en garde à vue après la mort d'un cycliste à Déol dans l'Indre. Ça s'est passé jeudi soir, une altercation qui a éclaté après un accrochage entre l'automobiliste et la victime. Le conducteur a alors pris la fuite, traînant le cycliste sur plusieurs mètres. Le chauffard risque jusqu'à 20 ans de prison. Le gouvernement lutte contre le frelon asiatique dans tout le pays. 3 millions d'euros vont être débloqués pour aider les territoires confrontés à la prolifération de cette espèce invasive. Annonce du ministre chargé de la transition écologique, Julie Pierret.
2: Oui, dès vendredi, un guichet d'aide sera accessible aux collectivités locales et aux associations d'apiculteurs. Les financements doivent permettre de détruire des nids, renforcer le piégeage, former les acteurs de terrain et soutenir la recherche appliquée. Le frelon asiatique est arrivé en France en 2004. Il s'attaque désormais aux abeilles, fragilise la biodiversité et inquiète aussi les professionnels des espaces verts et des vergers. Certains arboriculteurs alertent sur le danger lors de travaux de taille avec un risque réel en cas de découverte d'un nid. Le dispositif restera ouvert jusqu'à la fin de l'année.
1: Merci Julie. L'idée, c'est de contenir la progression de l'espèce et limiter ses dégâts sur l'environnement principalement. Sébastien Lecornu réclame un effort à Total Energy dans les colonnes de la Tribune dimanche. Le Premier ministre demande aux géants pétroliers un plafonnement généreux des prix à la pompe. Cela alors que le groupe réalisait un bénéfice net en hausse de 51% au premier trimestre avec le conflit au Moyen-Orient. Téhéran dit que la balle est dans le camp des États-Unis, justement, et se dit prête à choisir entre la diplomatie ou la reprise de la guerre. L'Iran a transmis un plan au médiateur pakistanais pour mettre fin au conflit. Donald Trump, lui, a déclaré que les hostilités étaient terminées pour prendre de vitesse un éventuel blocage du Congrès, mais il a rejeté la dernière offre de paix iranienne. Et en foot, Metz officiellement relégué en Ligue 2 après sa défaite de 2-1 face à Monaco du Congrès, mais il a rejeté la dernière offre de paix iranienne. Et en foot, Metz officiellement relégué en Ligue 2 après sa défaite de 2-1 face à Monaco hier soir.

Bonjour à tous, cette semaine dans le Point Lexico, on va parler voiture. Si vous êtes du genre à foncer tête baissée et à faire les choses très rapidement ou avec précipitation, on dit alors que ce projet démarre sur les chapeaux de roue. Mais alors d'où vient cette expression? Eh bien les chapeaux de roue, ce sont les enjoliveurs d'une roue de voiture. L'explication de cette expression résulte dans la physique et surtout dans la vitesse. En fait, elle est dérivée d'une autre expression, prendre un virage sur les chapeaux de roue, c'est-à-dire très vite. L'image qui se cache derrière est très simple. C'est l'idée qu'on prend un virage tellement vite que les enjoliveurs de la roue s'inclinent jusqu'à frotter le sol, un peu comme une moto en fait. Sauf qu'évidemment, en réalité, ce n'est pas possible pour une voiture, contrairement à une moto. Prendre un virage sur les chapeaux de roue est une expression qui a évolué au fil du temps pour garder seulement sur les chapeaux de roue. Et puis elle a également perdu une partie de son sens, puisqu'au début elle s'employait au sens propre, et maintenant on l'emploie plutôt au sens figuré. C'est-à-dire que par extension, elle désigne faire quelque chose de manière rapide et impromptue. On récapitule, sur les chapeaux de roue vient de l'expression prendre un virage sur les chapeaux de roue qui désignait au sens propre prendre un virage très vite. Les chapeaux de roue sont les enjoliveurs d'une voiture et l'image qui se cache derrière est la suivante. Plus une voiture va vite, plus dans les virages, ces roues sont censées s'incliner à la manière d'une moto, même si en réalité ce n'est pas possible. Et aujourd'hui, cette expression s'applique à plein de choses concrètes ou non, et ne signifie plus simplement prendre un virage rapidement. On note que cette expression est typiquement française et que nos amis allemands disent plutôt à toute vapeur. Voilà, c'est tout pour aujourd'hui. Moi, je vous dis à la semaine prochaine pour une nouvelle expression française expliquée dans le Point Lexico.

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2: Bonjour, bonjour à tous. Dans l'actualité, la Free Party géante près de Bourges se poursuit. Plus de 20 000 participants sont sur un terrain militaire à Cournus, malgré l'alerte du préfet sur la dangerosité du site. Un technival pour protester contre un projet de loi durcissant les règles contre ce type de rassemblements illégaux. Si l'ambiance reste calme, on recense tout de même 32 verbalisations et 4 gardes à vue. 600 gendarmes sont sur place. Un homme interpellé et placé en garde à vue après la mort d'un cycliste à Déol dans l'Indre. Ça s'est passé jeudi soir, une altercation qui a éclaté après un accrochage entre l'automobiliste et la victime. Le conducteur a alors pris la fuite, traînant le cycliste sur plusieurs mètres. Le chauffard risque jusqu'à 20 ans de prison. Le gouvernement lutte contre le frelon asiatique dans tout le pays. 3 millions d'euros vont être débloqués pour aider les territoires confrontés à la prolifération de cette espèce invasive. Annonce du ministre chargé de la transition écologique, Julie Pierret.
3: Oui, dès vendredi, un guichet d'aide sera accessible aux collectivités locales et aux associations d'apiculteurs. Les financements doivent permettre de détruire des nids, renforcer le piégeage, former les acteurs de terrain et soutenir la recherche appliquée. Le frelon asiatique est arrivé en France en 2004. Il s'attaque désormais aux abeilles, fragilise la biodiversité et inquiète aussi les professionnels des espaces verts et des vergers. Certains arboriculteurs alertent sur le danger lors de travaux de taille avec un risque réel en cas de découverte d'un nid. Le dispositif restera ouvert jusqu'à la fin de l'année.
2: Merci Julie. L'idée, c'est de contenir la progression de l'espèce et limiter ses dégâts sur l'environnement principalement. Sébastien Lecornu réclame un effort à Total Énergie dans les colonnes de la Tribune dimanche. Le Premier ministre demande aux géants pétroliers un plafonnement généreux des prix à la pompe. Cela alors que le groupe réalisait un bénéfice net en hausse de 51% au premier trimestre avec le conflit au Moyen-Orient. Téhéran dit que la balle est dans le camp des États-Unis. Justement, elle se dit prête à choisir entre la diplomatie ou la reprise de la guerre. L'Iran a transmis un plan au médiateur pakistanais pour mettre fin au conflit. Donald Trump lui a déclaré que les hostilités étaient terminées pour prendre de vitesse un éventuel blocage du Congrès, mais il a rejeté la dernière offre de paix iranienne. Et en foot, Metz officiellement relégué en Ligue 2 après sa défaite de 2-1 face à Monaco hier soir. De son côté, Nantes a écrasé Marseille 3-0. Paris a concédé le nul face à Lorient, 2-2. Match nul entre Nice et Lens 1-1. Aujourd'hui, Lille reçoit Le Havre à 15h, le multiplex à 17h15. Lyon reçoit Rennes en clôture à 20h45. Très bonne journée à tous.
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0: Bonjour et bienvenue dans le premier épisode de votre émission « On n'est pas là pour jouer de la flûte ». Dans cette émission, je vous ferai découvrir chaque semaine un artiste qui mérite, selon mon humble avis, plus de notoriété qu'il n'en a. On commence sans plus tarder avec à l'honneur pour ce premier épisode, The Doug. On parle donc de Jules, 20 ans, auteur, compositeur et interprète originaire de Clermont-Ferrand, souvent comparé à des artistes comme Bachung, L'Homme Pâle ou encore Vianney. Il est en réalité impossible de le ranger dans un style particulier, mis à part le sien, qui lui permet d'explorer le champ des possibles musicaux. Trêve de définition, place à la musique.
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0: L'artiste clermontois a commencé la musique au lycée, influencé entre autres par le rap de l'époque. Il parle notamment dans une de ses interviews pour Refix de 1995 Coup d'Avodka. Il a commencé à rapper avec ses amis, ce qui a mené à son tout premier morceau Lamentable sur l'EP intitulé Extincteur, qui a été couronné d'un succès allant au-delà de ses espérances. Vous l'avez entendu, c'est avec une voix chargée d'émotions que The Doug chante ses textes qui parlent de ses angoisses, de ses rêves et des addictions. C'est un univers sombre mais coloré qu'il laisse transparaître dans ses clips, avec une esthétique harmonieuse et originale et des images fortes en symbolique. Zoom sur deux de ces morceaux qui m'ont particulièrement marqué. Le premier, Samouraï.

Dans ce morceau, on entend le décalage entre ce qu'on attend de lui et ce qu'il se sent capable de faire. Un malaise qui concerne toute une génération. C'est également son premier clip qu'il a tourné avec des amis dans les rues de Clermont-Ferrand. Maintenant, place à son morceau qui a fait le plus de vues, puisqu'il a collecté plus de 12 000 vues sur YouTube. Je parle de Le Large. Un véritable cri du cœur d'un jeune homme en quête de grandeur, d'idéal et surtout d'ailleurs. Car au fond, n'importe quelle personne saine rêve de se barrer et de prendre le large à un moment de sa vie. Devant

0: Après le bac, il a entamé une licence de lettres modernes à Lyon, mais qu'il a abandonné pour se consacrer entièrement à sa musique, de quoi nous tenir en haleine en attendant ses prochains projets. Mon avis sur cet artiste est biaisé, puisque je ne vous ferai pas découvrir des artistes que je n'aime pas. Logique. Je suis donc allée demander à des personnes innocentes ce qu'elles en pensaient. C'est l'heure du micro-trottoir. Donc quand j'ai demandé à mes cobayes s'ils connaissaient The Doug, j'ai obtenu une unanimité de...
1: Absolument pas.
2: Non, je connaissais pas du tout.
3: Absolument pas.
0: Alors pour les mettre un peu dans le bain, je leur ai d'abord demandé ce qu'ils pensaient du rap et de la chanson française de manière générale.
1: Tout dépend. Il y a certains artistes que j'aime bien, d'autres beaucoup moins, donc on verra, je me laisse surprendre.
2: Ouais, ça passe, mais pas tout.
3: Ah ouais, carrément, moi j'aime bien le texte.
0: Ensuite, je leur ai fait écouter et voici leur réaction.
1: J'aime beaucoup la douceur des mélodies et les paroles. Je trouve qu'il a vraiment une plume assez particulière que j'apprécie.
2: Vision, j'ai aimé moyennement. J'ai trouvé ça un peu trop dépressif. Le large, pour moi, j'ai trouvé ça super poétique. C'est poétique et c'est intelligent en même temps, quoi. Enfin, il parle pas pour rien dire.
3: Sa voix est sympa. Et ouais, on sent bien le mélange quand même rap et chanson française. Ça me fait un peu penser à Raphaël, tu vois. Non, c'est chouette. J'écouterai peut-être en fond, tu vois, pour bosser un truc comme ça. Mais c'est sympathique, quoi. C'est du bien de voir des nouvelles têtes aussi qui chantent. Rien à voir avec la musique, mais j'ai adoré ses clips. T'as ce grand plan qui dure super longtemps avec la voiture. Genre, c'est hyper théâtral, en fait. Enfin, des cas, j'ai écouté juste l'ambiance sonore. Moi, j'ai cru que j'étais sur une scène de théâtre, tu vois, qu'on allait me raconter une histoire. Et moi, c'est tout ce que je demande par rapport à l'art, c'est qu'on me raconte des histoires.
0: Pour finir, je leur ai demandé s'ils recommanderaient ses musiques à des amis.
1: Oui, oui, bien sûr. Parce que c'est totalement le style de musique qu'ils peuvent écouter. Il me fait vraiment penser à un artiste très connu en ce moment, du nom de L'Homme Pâle, que tout le monde connaît, et que tous mes potes écoutent. Donc, oui, en effet, je pense que je vais faire découvrir cet artiste à mes amis qui écoutent L'Homme Pâle également.
3: Bah, franchement, si l'occasion se présente, c'est tout, ouais, carrément, carrément.
0: C'est donc une victoire pour moi, puisque je ne suis pas la seule à aimer, à partager sans modération. Mais en attendant, je vous laisse avec un morceau de l'artiste L'Homme Pâle qui m'a beaucoup fait penser à The Doug. Et je vous dis à la semaine prochaine pour un nouvel épisode de votre émission préférée, On n'est pas là pour jouer de la flûte. Non.

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1: Avec Françoise Caron, présidente des AFP, Association familiale protestante, le mot imposé est aujourd'hui famille.
2: Famille, le lieu dont on rêve, le mot le plus répandu peut-être dans la bouche des gens de notre société, cette famille idéale, famille aussi imparfaite, qui n'est jamais idéale, famille maltraitante, dysfonctionnelle, mais famille voulue de Dieu pour accueillir l'enfant, pour transmettre, famille réconcilier grâce à l'amour de Dieu, famille qui peut faire de ses combats, de ses dysfonctionnements, une source de richesse et de bénédiction pour chacun des membres de la famille, si elle s'accepte imparfaite, si elle se met au travail, et puis je dirais si elle permet à Dieu d'y être présent, d'être fondée sur ce roc. Alors oui, avec toutes ces difficultés, la famille peut devenir aussi ce lieu de refuge, le lieu de la guérison, le lieu de l'expression de l'amour, le lieu aussi de l'ouverture vers l'autre, tellement magnifique et tellement malmené qu'il faut en prendre soin.
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0: Bonjour à tous. Dans l'actualité, Villeurbanne toujours sous le choc après une fusillade au fusil d'assaut dans la nuit de vendredi à samedi à quartier Bel Air. Des tireurs cagoulés qui ont ouvert le feu dans un immeuble avant d'incendier plusieurs véhicules. Un corps carbonisé a été découvert au volant d'une voiture. Le parquet a ouvert une enquête. Il pourrait s'agir d'un règlement de compte sur fond de trafic de stupéfiants. La free party géante près de Bourges se poursuit. Plus de 20 000 participants occupent un terrain militaire à Cournus malgré l'alerte du préfet sur la dangerosité du site. Un technival pour protester contre un projet de loi durcissant les règles contre ces rassemblements illégaux. Si l'ambiance reste calme, on recense toujours 32 verbalisations et 4 gardes à vue. 600 gendarmes sont sur place. Près d'une centaine de prisons étaient bloquées lundi dans tout le pays après un mouvement de grève nationale des syndicats pénitentiaires. Ils dénonçaient le manque d'effectifs et la surpopulation record qui rendent le métier de plus en plus dangereux. C'est le cas de Julien Surveillant, actuellement en arrêt de travail, après avoir été victime d'une agression en service, on l'écoute.
1: Un jour comme un autre, le matin, on fait nos ouvertures de portes. Une personne détenue qui refuse les injonctions qu'on lui donne, ben, la personne détenue, elle nous a, on va dire, sauté dessus. Elle était armée d'un couteau artisanal. Donc, pour éviter qu'il y ait un bain de sang, ben, on a dû user de notre force. Et c'est ça qui est compliqué dans ce métier, c'est qu'on a tellement peu d'agents qu'on est à bout. On fait des heures pas possibles, on est à peu près à 70 heures sup par mois. Actuellement, il y a beaucoup de surveillants, dont moi, qui sommes en accident de travail par rapport à des mêmes similités.
0: Voilà des propos recueillis par Jacques Terrence. Donald Trump va étudier un plan de paix transmis par Téhéran pour mettre fin au conflit en 30 jours. Il doute que ce texte soit acceptable, c'est ce qu'il dit. De son côté, l'Iran se dit prêt à la fois pour la diplomatie ou la reprise de la guerre, estimant que la balle est désormais dans le camp de Washington. Une première européenne en Isère pour lutter contre le cancer du pancréas. Un traitement innovant a été testé le 22 avril dernier au CHU de Grenoble sur un patient. La technique consiste à implanter des bâtonnets radioactifs directement dans la tumeur. L'objectif est d'endormir la maladie. Une quarantaine de malades doivent bénéficier de cet essai clinique baptisé Acapella. Et en foot, Metz officiellement relégué en Ligue 2 après sa défaite de 2-1 face à Monaco hier soir. Nantes a écrasé Marseille 3-0. Paris et Nice ont concédé le nul contre Lorient et Lens. Aujourd'hui, Lille reçoit le Havre à 15h, le multiplex à 17h15, le choc Lyon-Rennes en clôture à 20h45. Très bonne journée à tous.
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1: Avec Ritz Randriam Ampandri, coach sportif chez Work Inside Out, le mot imposé est aujourd'hui partage.
2: Alors quand j'entends partage, je pense directement à la nourriture, parce que j'aime beaucoup partager autour d'une table des repas avec des amis ou avec d'autres personnes. C'est un moyen de pouvoir se connecter avec l'autre, c'est un moyen de pouvoir prendre du plaisir à passer un moment de qualité avec l'autre. C'est tout simplement peut-être la base de la foi, pas vouloir rester seul. En tout cas, je pense que le Seigneur nous a créés en tant qu'êtres relationnels. Comme notre foi, on doit la partager. Je pense que le sport aussi, c'est un partage, c'est un milieu où

0: Finalement, si on reste dans son coin, à la salle de sport, il n'y a pas passé grand-chose. On va se centrer que sur nous-mêmes. Le partage, ça donne une autre dimension à ce qu'on fait, en fait.
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0: Bonjour, bonjour à tous. Dans l'actualité, Villeurbanne toujours sous le choc après une fusillade au fusil d'assaut dans la nuit de vendredi à samedi à quartier Bel Air. Des tireurs cagoulés qui ont ouvert le feu dans un immeuble avant d'incendier plusieurs véhicules. Un corps carbonisé a été découvert au volant d'une voiture. Le parquet a ouvert une enquête. Il pourrait s'agir d'un règlement de compte sur fond de trafic de stupéfiants. La free party géante près de Bourges se poursuit. Plus de 20 000 participants occupent un terrain militaire à Cournus malgré l'alerte du préfet sur la dangerosité du site. Un technival pour protester contre un projet de loi durcissant les règles contre ces rassemblements illégaux. Si l'ambiance reste calme, on recense toujours 32 verbalisations et 4 gardes à vue. 600 gendarmes sont sur place. Près d'une centaine de prisons étaient bloquées lundi dans tout le pays après un mouvement de grève nationale des syndicats pénitentiaires. Ils dénonçaient le manque d'effectifs et la surpopulation record qui rendent le métier de plus en plus dangereux. C'est le cas de Julien, surveillant actuellement en arrêt de travail après avoir été victime d'une agression en service, on l'écoute.
1: Un jour comme un autre, le matin, on fait nos ouvertures de porte. Une personne détenue qui refuse les injonctions qu'on lui donne, ben, la personne détenue, elle nous a, on va dire, sauté dessus. Elle était armée d'un couteau artisanal. Donc, pour éviter qu'il y ait un bain de sang, ben, on a dû user de notre force. Et c'est ça qui est compliqué dans ce métier, c'est que on a tellement peu d'agents que on est à bout. On fait des heures pas possibles. On est à peu près à 70 heures sup par mois. Actuellement, il y a beaucoup de surveillants, dont moi, qui sommes en accident de travail par rapport à des mêmes similités.
0: Voilà des propos recueillis par Jacques Terrence. Donald Trump va étudier un plan de paix transmis par Téhéran pour mettre fin au conflit en 30 jours. Il doute que ce texte soit acceptable, c'est ce qu'il dit. De son côté, l'Iran se dit prêt à la fois pour la diplomatie ou la reprise de la guerre, estimant que la balle est désormais dans le camp de Washington. Une première européenne en Isère pour lutter contre le cancer du pancréas. Un traitement innovant a été testé le 22 avril dernier au CHU de Grenoble sur un patient. La technique consiste à implanter des bâtonnets radioactifs directement dans la tumeur. L'objectif est d'endormir la maladie. Une quarantaine de malades doivent bénéficier de cet essai clinique baptisé A Cappella. Et en foot, Metz officiellement relégué en Ligue 2 après sa défaite de 2-1 face à Monaco hier soir. Nantes a écrasé Marseille 3-0. Paris et Nice ont concédé le nul contre Lorient et Lens. Aujourd'hui, Lille reçoit le Havre à 15h, le multiplex à 17h15, le choc Lyon-Rennes en clôture à 20h45. Très bonne journée à tous.
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3: Idée reçue sur l'aide au développement. Le temps d'un œuf à la coque. Bonjour Nicolas.
4: Bonjour Gladys.
3: Alors, terrorisme, ça a sans doute été le mot le plus utilisé dans les médias en 2015, en France notamment. Et après l'effroi des tragiques événements, le débat s'est centré sur la cause de ces actes. Est-ce qu'on peut en rappeler la teneur ?
4: Ben, suite aux attentats de Paris du 13 novembre, le Premier ministre Manuel Valls a exprimé sa défiance envers l'analyse sociale et culturelle de la violence terroriste en affirmant, je cite, « qu'expliquer le djihadisme, c'était déjà vouloir un peu excuser ». De nombreux sociologues se sont alors élevés contre cette position en argumentant que l'on peut chercher à comprendre quelque chose sans pour autant le justifier. Et qu'il est même nécessaire de s'interroger sur les racines du terrorisme, notamment si l'on veut pouvoir s'y opposer.
3: Pour certains, d'ailleurs, la pauvreté serait la cause principale du terrorisme. Que penser de cette hypothèse ?
4: Oui, effectivement, certaines personnes défendent cette idée. Elles justifient alors leur position en expliquant que les terroristes qui passent à l'acte en Occident sont souvent des personnes qui sont en marge de la société. Ou elles prennent aussi l'exemple que les zones qui sont contrôlées par des djihadistes sont des territoires bien souvent marqués par l'instabilité et la pauvreté. Ce sont des arguments intéressants, mais il faut sûrement être un peu plus nuancé. La réalité est sûrement plus complexe. Des études ont ainsi montré que les pirates de l'air du 11 septembre venaient plutôt de milieux aisés, tout comme Ben Laden.
3: Faut-il aller jusqu'à dire que la pauvreté n'aurait aucun lien, finalement, avec le terrorisme ?
4: Pas à ce point non plus. L'idée est plus de dire que la pauvreté ne saurait à elle seule expliquer le terrorisme. Il y a une vraie dimension idéologique aussi derrière le passage à l'acte, et c'est ce qui reste déterminant. Sachant aussi que le terrorisme ne peut pas non plus être réduit au seul djihadisme, qui en est l'expression actuelle la plus célèbre, si on peut dire. La pauvreté est plus un terreau sur lequel va pouvoir prospérer le terrorisme. Le président du Niger, Mahamadou Issoufou, parle ainsi de la pauvreté comme d'un allié principal lorsqu'il évoque la situation de Boko Haram.
3: En ce sens, est-ce qu'il est juste de dire que la guerre ne peut pas à elle seule tout résoudre ?
4: Oui, si la pauvreté n'est pas la cause principale du terrorisme, il n'empêche que le développement ne peut être éludé dans la réponse que l'on apporte à cette problématique. Le 20 janvier 2016, le chef d'état-major des armées françaises, le général de Villiers, est ainsi allé dans ce sens lorsqu'il soulignait dans une tribune, je cite, « Une stratégie basée sur les seuls effets militaires ne pourra jamais agir sur les racines de la violence lorsqu'elle s'ancre dans le manque d'espoir, d'éducation, de justice, de développement, de gouvernance, de considération. » Le président du Niger, toujours, ne disait pas autre chose quand il déclarait qu'à court terme, la réponse est forcément sécuritaire, mais à long terme, elle est économique et sociale.
3: Est-ce qu'il y a des actions concrètes qu'on peut citer qui sont mises en place à ce niveau ?
4: À l'échelle étatique, les agences de sécurité en ont progressivement pris conscience et dans une certaine mesure en France, le livre blanc de la défense et de la sécurité nationale de 2013 en rend compte. On y retrouve en effet l'idée que l'aide au développement doit être pour partie dirigée vers les États fragiles afin d'éviter l'apparition de foyers de crise. Certains parlent aussi de faire de l'aide au développement un outil de lutte contre le terrorisme, comme le plan Marshall pouvait l'être pour la lutte contre le communisme.
3: Alors les causes du terrorisme sont très complexes, hein, on le voit, et liées aussi à l'histoire individuelle des personnes. La pauvreté peut certes en être un terreau, mais quant au passage à l'acte, ce sont bien d'autres facteurs qui peuvent entrer en compte. Et donc les moyens de lutter contre sont là aussi complexes et multiples. Vous pouvez retrouver cette chronique et aller plus loin sur www.radioarc-en-ciel.com, également sur blog.selfrance.org. C'était Idées reçues sur l'aide au développement avec Nicolas Fouquet en partenariat.
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0: 1971, à Düsseldorf, Allemagne de l'Ouest. Les deux jeunes hommes Klaus Dinger, batteur, et Michael Rotter, guitariste, s'apprêtent à quitter la machine qu'allait devenir le groupe Kraftwerk pour former le groupe qui obéirait enfin à leur vision. Ce groupe, Neu.
1: Un peu d'histoire.
0: Comme le disait le chanteur Iggy Pop, mettre des mots sur Neu, c'est un sacré truc. Neu a un son qui, selon lui, fournit l'espace qui n'autorise que son accès à la beauté. Une forme de psychédélisme pastoral, si l'on veut. Sans doute leur style se définit-il de manière ultime sur le morceau Allo Gallo. Premier morceau issu de leur premier album sorti en 1972. On y entend ce rythme, que l'on appelle alors le motoric beat. Ensuite, les effets sonores que l'on peut entendre, comme autant de sons de guitare triturés, puis texturés, les bandes passées à l'envers. Le style de Neu est très simple, tellement humble qu'il est sans doute aussi celui le plus ambitieux.

0: N'oublions surtout pas l'apport immensément important du producteur allemand Conny Plank, qui produira un bon nombre de groupes allemands de cette période, que les journalistes anglais, dans un geste pas très germanophile, réuniront sous l'appellation Krautrock, le rock chou, les krauts étant le doux sobriquet utilisé par les British pour qualifier les soldats allemands.
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0: Nous sommes en 1975, et après un deuxième album sobrement intitulé Neu 2, Neu sort son troisième album, non moins sobrement intitulé Neu 75. Sur cet album, les divergences entre nos deux protagonistes, Michael Rother et Klaus Dinger, se font de plus en plus ressentir. Rother se consacre de plus en plus au field recording, à la musique ambiante, et propose des textures toujours aussi planantes. Alors que Dinger a de plus en plus de mal à cacher ses penchants pour le rock'n'roll et une musique qui serait un peu plus péchue et dynamique. En résulte un consensus entre les deux. Chaque face du vinyle adopterait deux attitudes différentes. La première, mélodique. La seconde, rock. Voire carrément punk avant le punk. Sur cette face B, donc, un morceau dont le titre inspirera David Bowie. Son titre, Hero. On écoute.

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2: Bonjour, bonjour à tous. Dans l'actualité, Villeurbanne toujours sous le choc après une fusillade au fusil d'assaut dans la nuit de vendredi à samedi à quartier Bel Air. Des tireurs cagoulés qui ont ouvert le feu dans un immeuble avant d'incendier plusieurs véhicules. Un corps carbonisé a été découvert au volant d'une voiture. Le parquet a ouvert une enquête. Il pourrait s'agir d'un règlement de compte sur fond de trafic de stupéfiants. La free party géante près de Bourges se poursuit. Plus de 20 000 participants occupent un terrain militaire à Cournus malgré l'alerte du préfet sur la dangerosité du site. Un technival pour protester contre un projet de loi durcissant les règles contre ces rassemblements illégaux. Si l'ambiance reste calme, on recense toujours 32 verbalisations et 4 gardes à vue. 600 gendarmes sont sur place. Près d'une centaine de prisons étaient bloquées lundi dans tout le pays après un mouvement de grève nationale des syndicats pénitentiaires. Ils dénonçaient le manque d'effectifs et la surpopulation record qui rendent le métier de plus en plus dangereux. C'est le cas de Julien, surveillant actuellement en arrêt de travail après avoir été victime d'une agression en service, on l'écoute.
3: Un jour comme un autre, le matin, on fait nos ouvertures de porte. Une personne détenue qui refuse les injonctions qu'on lui donne, ben, la personne détenue, elle nous a, on va dire, sauté dessus. Elle était armée d'un couteau artisanal. Donc, pour éviter qu'il y ait un bain de sang, ben, on a dû user de notre force. Et c'est ça qui est compliqué dans ce métier, c'est que on a tellement peu d'agents que on est à bout. On fait des heures pas possibles, on est à peu près à 70 heures sup par mois. Actuellement, il y a beaucoup de surveillants, dont moi, qui sommes en accident de travail par rapport à des mêmes similités.
2: Voilà des propos recueillis par Jacques Terrence. Donald Trump va étudier un plan de paix transmis par Téhéran pour mettre fin au conflit en 30 jours. Il doute que ce texte soit acceptable, c'est ce qu'il dit. De son côté, l'Iran se dit prêt à la fois pour la diplomatie ou la reprise de la guerre, estimant que la balle est désormais dans le camp de Washington. Une première européenne en Isère pour lutter contre le cancer du pancréas. Un traitement innovant a été testé le 22 avril dernier au CHU de Grenoble sur un patient. La technique consiste à implanter des bâtonnets radioactifs directement dans la tumeur. L'objectif est d'endormir la maladie. Une quarantaine de malades doivent bénéficier de cet essai clinique baptisé A Cappella. Et en foot, Metz officiellement relégué en Ligue 2 après sa défaite de 2-1 face à Monaco hier soir. Nantes a écrasé Marseille 3-0. Paris et Nice ont concédé le nul contre Lorient et Lens. Aujourd'hui, Lille reçoit le Havre à 15h, le multiplex à 17h15, le choc Lyon-Rennes en clôture à 20h45. Très bonne journée à tous.

0: 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Une petite pensée sur les livres français confisqués pendant la guerre.
1: Ça, c'était assez pénible, hein, parce qu'on nous interdisait les livres français. On contrôlait si on en avait encore. Et en plus de ça, à l'école, il fallait ramener les livres français. Et ils regardaient si on l'avait fait. Et il fallait chercher les chiffons, il fallait chercher les chaussures, les cuirs. Tout ce qu'on pouvait trouver, il fallait le ramener. C'était pesé, marqué. Et ça, c'était pendant la guerre. Et c'était pas marrant. Parce qu'où vouliez-vous qu'on trouve quelque chose, on n'avait plus rien. On ne pouvait plus rien acheter et on devait ramener du vieux. Alors on mettait le vieux qui était sur le tas de côté, on le ramenait le lendemain, pas être puni. Parce qu'on était marqué si on n'a rien ramené. Et on ne voulait pas avoir d'ennui. On ne peut pas dire que c'était mal fait, mais je pense que les enfants se sont défendus comme ils pouvaient. Et ça, c'était la guerre. Hein.
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1: Écraser des hamburgers, c'est provoquant. Le scénographe Rodrigo Garcia n'hésite pas à choquer pour faire passer des messages dans ses spectacles. Dans la pièce Golgotha Picnic, qui a fait scandale en France, Garcia dénonce la société de consommation avec une scène recouverte de centaines de pains pour hamburgers. Du gâchis au service de l'art, en soi. De plus, dans la pièce Accident, il sacrifie un homard au nom de l'acte primitif de se nourrir. Et surtout, il défend que les homards, lorsqu'ils sont dégustés dans les grands restaurants, subissent le même sort. Mais notre conscience est tranquille car l'acte se passe dans une cuisine, donc cachée à nos yeux. Là encore, certains spectateurs, scandalisés, ont quitté la salle et certains ont même essayé de sauver le homard. Le concept artistique de ce scénographe controversé est la suivante. Choquer le spectateur et dénoncer son comportement en le mettant face à ses actes.
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0: Bonjour, bonjour à tous. Dans l'actualité, Villeurbanne toujours sous le choc après une fusillade au fusil d'assaut dans la nuit de vendredi à samedi à quartier Bel Air. Des tireurs cagoulés qui ont ouvert le feu dans un immeuble avant d'incendier plusieurs véhicules. Un corps carbonisé a été découvert au volant d'une voiture. Le parquet a ouvert une enquête. Il pourrait s'agir d'un règlement de compte sur fond de trafic de stupéfiants. La Free Party géante près de Bourges se poursuit. Plus de 20 000 participants occupent un terrain militaire à Cournus malgré l'alerte du préfet sur la dangerosité du site. Un technival pour protester contre un projet de loi durcissant les règles contre ces rassemblements illégaux. Si l'ambiance reste calme, on recense toujours 32 verbalisations et 4 gardes à vue. 600 gendarmes sont sur place. Près d'une centaine de prisons étaient bloquées lundi dans tout le pays après un mouvement de grève nationale des syndicats pénitentiaires. Ils dénonçaient le manque d'effectifs et la surpopulation record qui rendent le métier de plus en plus dangereux. C'est le cas de Julien, surveillant actuellement en arrêt de travail après avoir été victime d'une agression en service, on l'écoute.
1: Un jour comme un autre, le matin, on fait nos ouvertures de porte. Une personne détenue qui refuse les injonctions qu'on lui donne, la personne détenue, elle nous a, on va dire, sauté dessus. Elle était armée d'un couteau artisanal. Donc pour éviter qu'il y ait un bain de sang, on a dû user de notre force. Et c'est ça qui est compliqué dans ce métier, c'est qu'on a tellement peu d'agents qu'on est à bout. On fait des heures pas possibles, on est à peu près à 70 heures sup par mois. Actuellement, y a beaucoup de surveillants, dont moi, qui sommes en accident de travail par rapport à des mêmes similités.
0: Voilà des propos recueillis par Jacques Terrence. Donald Trump va étudier un plan de paix transmis par Téhéran pour mettre fin au conflit en 30 jours. Il doute que ce texte soit acceptable, c'est ce qu'il dit. De son côté, l'Iran se dit prêt à la fois pour la diplomatie ou la reprise de la guerre, estimant que la balle est désormais dans le camp de Washington. Une première européenne en Isère pour lutter contre le cancer du pancréas. Un traitement innovant a été testé le 22 avril dernier au CHU de Grenoble sur un patient. La technique consiste à implanter des bâtonnets radioactifs directement dans la tumeur. L'objectif est d'endormir la maladie. Une quarantaine de malades doivent bénéficier de cet essai clinique baptisé A Cappella. Et en foot, Metz officiellement relégué en Ligue 2 après sa défaite de 2-1 face à Monaco hier soir. Nantes a écrasé Marseille 3-0. Paris et Nice ont concédé le nul contre Lorient et Lens. Aujourd'hui, Lille reçoit le Havre à 15h, le multiplex à 17h15, le choc Lyon-Rennes en clôture à 20h45. Très bonne journée à tous.

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3: Mon grand souvenir de la libération, c'est que j'avais dit, on a entendu que les Français arrivaient, parce qu'il y avait des mines sur la route et les démineurs. Alors j'ai dit, le premier que je vois, je l'empresse. Et le premier qui était, c'était un noir. Et à l'époque, les gens de couleur, c'était pas... Alors j'ai dit que je l'embrassais, alors je l'ai pris. Et après tout le monde s'est mis à rire, j'étais toute noire, parce que c'était un bon Français qui avait dormi dans une ferme, et il y avait un obus qui était venu sur la cheminée. Donc il était plein de suie. Et d'ailleurs, ça nous a fait très mal, parce qu'il était dans un char. Et le char a été... C'est le char qui est maintenant près de Kintzheim. Et tous les jeunes qui étaient là-dedans étaient tués. Ils venaient de nous libérer et ils se font tuer à quelques kilomètres. Le char est à la sortie de Kintzheim.
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0: Bonjour, bonjour à tous. Dans l'actualité, le ministre de l'Intérieur, Laurent Nunez, sur le site de la Free Party géante près de Bourges. Jusqu'à 40 000 personnes se sont rassemblées depuis vendredi sur cet ancien terrain militaire, un terrain jugé très dangereux en raison de la présence d'obus. 600 gendarmes sont mobilisés pour sécuriser les lieux. Un technival pour protester contre un projet de loi durcissant les règles contre ces rassemblements illégaux. Sébastien Lecornu lui réclame un effort à Total Energy. Dans les colonnes de la Tribune dimanche, le Premier ministre demande aux géants pétroliers un plafonnement généreux des prix à la pompe. Cela alors que le groupe a réalisé un bénéfice net en hausse de 51% au premier trimestre avec le conflit au Moyen-Orient. Et pour ce qui est de la guerre au Moyen-Orient, Washington va examiner une proposition de paix en 14 points transmise par Téhéran pour stopper le conflit sous 30 jours. Donald Trump, lui, a déjà exprimé ses doutes. En foot, choc en clôture de la 32e journée de Ligue 1. Lyon reçoit Rennes à 20h45. Avant cela, Lille accueille Le Havre à 15h, suivi du multiplex à 17h15 avec notamment Auxerre-Angers. Hier, Nice et Lens ont fait match nul, un partout. Marseille a sombré 3-0 à Nantes. Enfin, Monaco a envoyé Metz officiellement en Ligue 2 après sa victoire de 2-1. En tennis de table, choc au sommet pour les Bleus ce soir à 18h face au Japon pour la première place du groupe. Après un sans faute samedi contre Taïwan puis l'Allemagne, une autre victoire permettrait aux Français de s'assurer un tirage protégé pour la suite de ces mondiaux à Londres. 20 ans après la sortie du premier film, Le Diable s'habille en Prada 2 est officiellement au cinéma depuis cette semaine. Retour dans cet univers de la mode bouleversé par la crise des médias et les réseaux sociaux. Le casting ne bouge pas. Anne Hathaway et Meryl Streep, de quoi mettre l'eau à la bouche.
1: Runway, ce n'est pas seulement un magazine. C'est une icône mondiale.
2: C'est vraiment un film que j'ai regardé quand j'étais petite. Ça m'a un peu appris sur la mode, tout ça, le monde de la mode, qui est assez un monde un peu toxique. De revoir les mêmes personnages, de s'y être attaché aussi de notre côté. C'était surtout pour ça que je voulais le voir.
3: Bonjour.
1: Tiens, regardez un peu ce que l'armée du salut nous ramène.
3: Pardon, qui est-ce?
1: C'était l'une de vos Emily.
3: Une de mes quoi?
4: J'aimerais bien voir comment Andrea va revenir dans la vie de Miranda, en fait. Pourquoi, etc.
5: Peut-être qu'elle devienne styliste, qu'elle invente ses propres vêtements. Et du coup, ce serait intéressant d'aller le voir.
6: Je suis la nouvelle rédac-chef de Runway.
3: Non, c'est pas vrai.
7: Si, et on en est tous ravis.
0: Voilà des propos recueillis par Mylène Débac. Le Diable s'habille en Prada 2, c'est en ce moment au cinéma. Très bonne journée à tous.
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2: Avec Françoise Caron, présidente des AFP, Association familiale protestante, le mot imposé est aujourd'hui lunettes.
3: Lunettes. Longtemps, j'ai été sans lunettes. Malvoyante profonde sans lunettes, parce que comme ça se corrige pas. Alors en plus, j'étais victime de « tu devrais mettre des lunettes ». Avec le décollement de rétine que j'ai eu en 2002, j'ai dû mettre des lunettes, pas pour corriger, c'était pas possible, mais parce que le peu de lumière qui atteignait mon œil gauche me faisait terriblement mal. Mais au fond, je me dis que beaucoup de gens qui ont des lunettes ne voient pas correctement quand même, et que l'essentiel est invisible pour les yeux, et qu'on voit bien avec le cœur, et parfois notre cœur a aussi besoin, alors peut-être pas de lunettes, mais en tout cas d'un collyre pour voir et sentir les choses autrement. Donc lunettes, un accessoire qui a du sens pour corriger la vue, pour protéger de ce qui pourrait être douloureux, mais ne nous attachons pas à l'extérieur, aux accessoires, mais peut-être travaillons nos cœurs pour qu'ils puissent bien voir.
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1: Les brevets devraient être annulés pour que les pauvres aient accès aux médicaments.
0: Bonjour Nicolas.
2: Bonjour Gladys.
0: Alors quand on parle de brevets, que ce soit dans le domaine des médicaments ou dans tout autre domaine, on ne peut pas passer à côté de la notion de propriété intellectuelle. Alors justement, quelle est la législation au niveau international dans ce domaine ?
2: À l'échelle internationale, le régime actuel de la propriété intellectuelle relève d'un accord signé en 1994 dans le cadre de l'OMC, l'Organisation mondiale du commerce. Cet accord est connu sous son sigle DATPIC, qui signifie qu'il s'agit d'un accord concernant les aspects des droits de propriété intellectuelle qui touchent au commerce. Le principe de ce texte est simple, il est de renforcer l'obligation pour tout pays de respecter la propriété intellectuelle.
0: Alors ça semble tout à fait normal, mais en même temps, ce type de texte a pu susciter et peut encore susciter de nombreuses inquiétudes concernant notamment l'accès des populations aux médicaments.
2: C'est vrai, s'agissant par nature de droits d'interdire, les droits de la propriété intellectuelle et tout particulièrement le brevet posent un certain nombre de problèmes éthiques. En garantissant l'exploitation exclusive d'un composé chimique à une seule entreprise, le brevet n'encourage pas toujours à une diffusion large et à moindre coût des médicaments, dont pourtant de nombreuses personnes auraient besoin, notamment dans les pays en développement.
0: Ce sont donc les populations pauvres qui se trouvent être les plus pénalisées par ce système.
2: Oui, et en particulier celles qui vivent dans les pays en développement. Un chiffre assez simple en rend compte, 87% des ventes mondiales de médicaments sont réalisées dans les pays industrialisés, qui démographiquement ne représentent pourtant pas plus de 18,7% de la population mondiale. Cette inégalité se double en plus d'une forte injustice, car les pays en développement se trouvent être les plus touchés par les maladies à forte morbidité. Ce phénomène est aussi aggravé par le fait qu'une entreprise pharmaceutique a tendance à anticiper les profits qu'elle peut réaliser et elle privilégiera les recherches sur des maladies qui touchent un large public, pas forcément des maladies tropicales en l'occurrence.
0: Ne serait-il donc pas judicieux d'annuler ce système des brevets ou en tout cas dans le domaine de la santé ?
2: Ben pas forcément, contrairement à ce que l'on pourrait penser, ça ne serait pas forcément judicieux d'annuler ce système de brevets parce que le coût initial et l'incertitude entourant une nouvelle connaissance sont élevés. À l'inverse, sa reproduction est au contraire quasiment gratuite. Une absence de brevet aurait alors tendance à favoriser des comportements de type passager clandestin, consistant à ne pas s'engager en premier dans les dépenses de recherche et développement, mais à bénéficier ensuite des découvertes des autres. Le brevet est alors une garantie pour une entreprise pharmaceutique d'avoir un monopole sur son produit pendant un certain temps, et ça peut aussi constituer une incitation à investir pour trouver d'autres médicaments.
0: Alors comment on peut faire pour que les plus pauvres ne soient pas les grands perdants de ce système ?
2: Certains pays en développement et certaines ONG ont fait part de leurs craintes. Ces mobilisations à l'encontre des ADPIC ont contribué à assouplir pour les nations pauvres touchées par de graves problèmes de santé l'obligation de respecter le droit de propriété sur les brevets pharmaceutiques. En parallèle, certaines firmes se sont aussi montrées favorables à des dérogations dans des conditions très spécifiques. L'entreprise pharmaceutique Roche s'est ainsi engagée à ne déposer aucun brevet dans les 50 pays désignés comme les moins avancés. Il faut alors continuer dans cette direction.
0: La solution, on voit bien, n'est donc pas aussi simple que de décider tout bêtement d'annuler les brevets. Des solutions alternatives, par contre, existent et méritent là aussi d'être approfondies. Vous pouvez retrouver cette chronique sur le blog du CEL, blog.celfrance.org, également sur le site de la radio, www.radioarc-en-ciel.com. C'était Idées reçues sur l'aide au développement. 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
1: Bonjour, bonjour à tous. Dans l'actualité, le ministre de l'Intérieur, Laurent Nunez, sur le site de la Free Party géante près de Bourges. Jusqu'à 40 000 personnes se sont rassemblées depuis vendredi sur cet ancien terrain militaire. Un terrain jugé très dangereux en raison de la présence d'obus. 600 gendarmes sont mobilisés pour sécuriser les lieux. Un technival pour protester contre un projet de loi durcissant les règles contre ces rassemblements illégaux. Sébastien Lecornu lui réclame un effort à Total Energy. Dans les colonnes de la Tribune dimanche, le Premier ministre demande aux géants pétroliers un plafonnement généreux des prix à la pompe. Cela alors que le groupe a réalisé un bénéfice net en hausse de 51% au premier trimestre avec le conflit au Moyen-Orient. Et pour ce qui est de la guerre au Moyen-Orient, Washington va examiner une proposition de paix en 14 points transmise par Téhéran pour stopper le conflit sous 30 jours. Donald Trump, lui, a déjà exprimé ses doutes. En foot, choc en clôture de la 32e journée de Ligue 1. Lyon reçoit Rennes à 20h45. Avant cela, Lille accueille Le Havre à 15h, suivi du multiplex à 17h15 avec notamment Auxerre-Angers. Hier, Nice et Lens ont fait match nul, un partout. Marseille a sombré 3-0 à Nantes. Enfin, Monaco a envoyé Metz officiellement en Ligue 2 après sa victoire de 2-1. En tennis de table, choc au sommet pour les Bleus ce soir à 18h face au Japon pour la première place du groupe. Après un sans faute samedi contre Taïwan puis l'Allemagne, une autre victoire permettrait aux Français de s'assurer un tirage protégé pour la suite de ces mondiaux à Londres. 20 ans après la sortie du premier film, Le Diable s'habille en Prada 2 est officiellement au cinéma depuis cette semaine. Retour dans cet univers de la mode bouleversé par la crise des médias et les réseaux sociaux. Le casting ne bouge pas. Anne Hathaway et Meryl Streep, de quoi mettre l'eau à la bouche.
2: Runway, ce n'est pas seulement un magazine. C'est une icône mondiale.
3: C'est vraiment un film que j'ai regardé quand j'étais petite. Ça m'a un peu appris sur la mode, tout ça, le monde de la mode, qui est assez un monde un peu toxique. De revoir les mêmes personnages, de s'y être attaché aussi de notre côté. C'était surtout pour ça que je voulais le voir.
4: Bonjour.
2: Tiens, regardez un peu ce que l'armée du salut nous ramène.
4: Pardon, qui est-ce?
2: C'était l'une de vos Émilie.
4: Une de mes quoi?
5: J'aimerais bien voir comment Andrea va revenir dans la vie de Miranda, en fait. Pourquoi, etc.
6: Peut-être qu'elle devienne styliste, qu'elle invente ses propres vêtements. Et du coup, ce serait intéressant d'aller le voir.
7: Je suis la nouvelle rédac-chef de Runway.
4: Non, c'est pas vrai.
8: Si, et on en est tous ravis.
1: Voilà des propos recueillis par Mylène Débac. Le Diable s'habille en Prada 2, c'est en ce moment au cinéma. Très bonne journée à tous.
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1: Ce n'est pas moi, tout seul, qui vais changer le monde.
2: Bonjour Gladys.
0: Bonjour Nicolas.
2: Une fois n'est pas coutume, pour la dernière chronique de l'année, nous allons inverser les rôles et c'est donc moi qui vais poser les questions aujourd'hui. Et nous allons aborder une idée reçue un peu transversale à tout ce que l'on a pu aborder durant cette année. Avec tous les dysfonctionnements que l'on connaît dans le monde, que ce soit en matière d'inégalité, d'écologie ou d'économie, il nous semble bien impossible de pouvoir faire bouger les choses par nous-mêmes.
0: Et oui, une fois qu'on a fait le constat des différents déséquilibres politiques, agricoles, économiques ou autres, on se retrouve souvent face à son impuissance. On se sent démuni comme face à une immense montagne qu'il est inutile d'essayer de déplacer seul. Et je vais te raconter une histoire pour commencer. Alors peut-être l'œuf à la coque, il va mettre plus de temps à cuire aujourd'hui. Une légende amérindienne dit comment un tout petit colibri tente d'éteindre un incendie de forêt en transportant des gouttes d'eau dans son bec. Tous les autres animaux de la forêt fuient l'incendie et traitent le colibri de fou en lui disant « Mais ça ne sert à rien ce que tu fais, tu ne vas pas éteindre le feu avec des gouttes d'eau. » Et le colibri de répondre « Oui, je sais, mais je fais ma part. »
2: Cette histoire est jolie et commence à être connue de nos jours, avec notamment Pierre Rabhi qui la raconte. Il a d'ailleurs créé le mouvement Colibri en référence à cette légende. Mais finalement, à l'écoute de cette histoire, est-ce que ça ne serait pas les animaux qui fuient l'incendie qui seraient plus raisonnables et réalistes ?
0: Peut-être, mais si on ne peut pas dire quels sont les effets de nos actions, ce qui est sûr par contre, c'est qu'en ne faisant rien, rien ne changera. Et ce qui est sûr également, c'est que si tous les colibris s'y mettent ensemble, la goutte d'eau peut devenir géante. Alors, il ne s'agit pas d'attendre que son voisin s'y mette pour agir, mais de commencer soi-même et d'inciter l'autre peut-être à nous suivre.
2: Que pouvons-nous faire alors pour changer le monde, pour employer de grands mots ?
0: Alors d'abord, je voudrais ajouter que nous, au contraire des animaux de la légende amérindienne, on ne peut pas fuir l'incendie, ou pour être plus précis, on ne peut pas fuir notre planète et ses dérèglements pour aller vivre une vie meilleure ailleurs, même si des équipes de recherche planchent sur Mars, mais ceci est une autre histoire. Alors voici quelques exemples de gestes du quotidien qui préfigurent un monde meilleur. Notre grand pouvoir en tant qu'individu est notre pouvoir de consommateur. Nos choix de consommation nous reviennent pleinement. Je peux choisir de n'acheter que des plats préparés ou bien des légumes, de la viande, des produits frais et les cuisiner moi-même. Ce que ça change, c'est meilleur pour la santé et ça évite de soutenir les industries agroalimentaires dont les pratiques sont parfois douteuses, que ce soit avec leurs fournisseurs, les agriculteurs mal payés ou dans le traitement des produits. La vidéo des poulets gonflés à l'eau pour vendre plus cher une viande qui réduira à la cuisson a fait le tour des réseaux sociaux. Ceci n'est qu'un exemple, mais notre responsabilité de consommateur est d'être conscient de notre acte.

0: d'achat. Et lorsque nous achetons, nous promouvons une certaine manière de produire et de travailler.
1: Oui, mais la difficulté, c'est qu'il est parfois difficile de comprendre en lisant les emballages d'où vient le produit et comment il était fabriqué.
0: Alors oui, ça c'est vrai. Pour cela, on peut se référer à un certain nombre de labels comme EcoCert ou Agriculture biologique. Et surtout, acheter des produits les moins transformés possibles. Car plus on est proche de la source, plus il est facile de savoir d'où ça vient, bien sûr, et comment ça a été produit. Ensuite, autant que possible, on peut privilégier les circuits courts, aller chez le producteur pour les légumes, par exemple, chez un artisan pour d'autres types de produits.
1: Notre pouvoir de changement ne se trouve alors que dans notre caddie?
0: Non, bien sûr, et il nous faudrait plus que le temps d'un œuf à la coque pour être exhaustif. Mais on peut mentionner le fait de prendre son vélo ou les transports en commun plutôt que sa voiture dès que c'est possible, ou au moins essayer de combiner ses trajets. Par exemple, on peut profiter d'aller chercher ses enfants à l'école pour passer à la boulangerie et déposer le verre dans la benne à verre. Et j'aimerais terminer par ce conseil que donnait Voltaire dans son conte philosophique Candide en 1759, comme quoi c'est pas nouveau de vouloir changer le monde. Il faut cultiver son jardin. Alors Voltaire le disait en quelque sorte au sens figuré. Dans notre quête du bonheur, il faut s'attacher d'abord à notre environnement immédiat, en faire notre environnement donc immédiat, naturel, humain, culturel, pour en faire un lieu où on se sent bien, où l'on s'épanouit, où l'on transmet l'optimisme. En bref, se consacrer aux choses que l'on peut faire changer pour les faire changer en bien et rendre la société meilleure plutôt que de se lamenter sur les choses contre lesquelles on ne peut rien. Mais moi, je rajouterais à cette quête du bonheur, à laquelle j'adhère totalement par ailleurs, qu'il est bon de cultiver son jardin au sens propre, que ce soit un grand potager parce qu'on a du terrain, ou quelques jardinières sur un balcon, ou encore des pots près d'une fenêtre dans un appartement. Et oui, faire pousser des plantes est une satisfaction apaisante, je vous le garantis, essayez, vous verrez, et un émerveillement du quotidien. Et faire pousser des herbes aromatiques, par exemple, des légumes, des fruits, des fleurs, permet de se nourrir et de se nourrir bien.
1: L'œuf à la coque va bientôt être un œuf dur, comment conclure ?
0: Allez, avec Gandhi, soyez le changement que vous voulez voir dans le monde. Je vous laisse méditer cette maxime, les mains dans la terre de votre jardin. C'était Idées reçues sur l'aide au développement avec Nicolas Fouquet en partenariat.
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1: Bonjour, bonjour à tous. Dans l'actualité, le ministre de l'Intérieur, Laurent Nunez, sur le site de la Free Party géante près de Bourges. Jusqu'à 40 000 personnes se sont rassemblées depuis vendredi sur cet ancien terrain militaire, un terrain jugé très dangereux en raison de la présence d'obus. 600 gendarmes sont mobilisés pour sécuriser les lieux. Un Technival pour protester contre un projet de loi durcissant les règles contre ces rassemblements illégaux. Sébastien Lecornu lui réclame un effort à Total Energy. Dans les colonnes de la Tribune dimanche, le Premier ministre demande aux géant pétrolier un plafonnement généreux des prix à la pompe. Cela alors que le groupe a réalisé un bénéfice net en hausse de 51% au premier trimestre avec le conflit au Moyen-Orient. Et pour ce qui est de la guerre au Moyen-Orient, Washington va examiner une proposition de paix en 14 points transmise par Téhéran pour stopper le conflit sous 30 jours. Donald Trump, lui, a déjà exprimé ses doutes. En foot, choc en clôture de la 32e journée de Ligue 1. Lyon reçoit Rennes à 20h45. Avant cela, Lille accueille le Havre à 15h, suivi du multiplex à 17h15 avec notamment Auxerre-Angers. Hier, Nice et Lens ont fait match nul, un partout. Marseille a sombré 3-0 à Nantes. Enfin, Monaco a envoyé Metz officiellement en Ligue 2 après sa victoire de 2-1. En tennis de table, choc au sommet pour les Bleus ce soir à 18h face au Japon pour la première place du groupe. Après un sans faute samedi contre Taïwan puis l'Allemagne, une autre victoire permettrait aux Français de s'assurer un tirage protégé pour la suite de ces mondiaux à Londres. 20 ans après la sortie du premier film, Le Diable s'habille en Prada 2 est officiellement au cinéma depuis cette semaine. Retour dans cet univers de la mode bouleversé par la crise des médias et les réseaux sociaux. Le casting ne bouge pas. Anne Hathaway et Meryl Streep, de quoi mettre l'eau à la bouche.
2: Runway, ce n'est pas seulement un magazine. C'est une icône mondiale.
3: C'est vraiment un film que j'ai regardé quand j'étais petite. Ça m'a un peu appris sur la mode, tout ça, le monde de la mode, qui est assez un monde un peu toxique. De revoir les mêmes personnages, de s'y être attaché aussi de notre côté. C'était surtout pour ça que je voulais le voir.
4: Bonjour.
2: Tiens, regardez un peu ce que l'armée du salut nous ramène.
4: Pardon, qui est-ce?
2: C'était l'une de vos Emily.
4: Une de mes quoi?
5: J'aimerais bien voir comment Andrea va revenir dans la vie de Miranda, en fait. Pourquoi, etc.
6: Peut-être qu'elle devienne styliste, qu'elle invente ses propres vêtements. Et du coup, ce serait intéressant d'aller le voir.
7: Je suis la nouvelle rédac-chef de Runway.
4: Non, c'est pas vrai.
8: Si, et on en est tous ravis.
1: Voilà des propos recueillis par Mylène Debac. Le Diable s'habille en Prada 2, c'est en ce moment au cinéma. Très bonne journée à tous.
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Bonjour à tous, cette semaine dans le Point Lexico, on va parler chaton. En ce moment, le temps est nul, l'hiver est revenu, il fait froid et vous êtes sûrement malade et enrhumé au point d'avoir la voix cassée. Dans ce cas-là, vos proches vous disent souvent « Ah bah tiens, tu as un chat dans la gorge !» Tiens d'ailleurs, j'ai un chat dans la gorge. Mais savez-vous vraiment d'où vient cette expression ? Eh bien, d'après Pierre Giraud, dans son livre « Locution française », cette image serait le résultat d'un jeu de mots entre « matou » avec un « ou » et « maton » avec un « on ». Et oui, parce que ce n'est pas la même chose. Le maton, c'est un vieux mot français qui désignait à l'origine le lait caillé et les grumeaux que forme le fameux lait caillé. Et par extension, il désigne également tous les trucs dégueux qui y ressemblent, tels des glaires ou des boules de poils. Charmant, non ? Avoir un chat dans la gorge semblerait donc résulter d'un malentendu ou d'une confusion entre le maton et le matou. Ainsi, à la base, avoir un maton dans la gorge désigne avoir des glaires, par extension quand on est malade, et est devenu au fil du temps avoir un matou dans la gorge, et donc aujourd'hui avoir un chat dans la gorge. Voilà, maintenant quand vous direz « Ah, j'ai un chat dans la gorge, je suis malade », souvenez-vous que cette expression très imagée et toute choupie est à la base bien abjecte. Voilà, c'est tout pour aujourd'hui, moi je vous dis à la semaine prochaine pour une nouvelle expression expliquée dans le Point Lexico.

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1: Avec Jonathan Mpassi Mayala, président du CEPROMOR, le mot imposé du jour est frontière.
2: Frontière, ça me rappelle que le travail que je fais est sans distinction des races, sans distinction des religions, et sans distinction des tribus. Donc, je le fais sans tenir compte de tout cela. Quand on doit offrir de l'eau à un village, je ne dis pas que cette eau, c'est pour les évangéliques ou les baptistes ou les musulmans, mais cette eau, c'est pour tout le monde, c'est pour la population. Quand je dois donner un enseignement sur l'agriculture, s'il est vers SIDA, donc je ne fais pas de différence, je ne choisis pas. C'est tout le monde qui est concerné. Si je dois former les leaders religieux, il ne s'agit pas seulement des pasteurs évangéliques ou des pasteurs protestants, mais nous invitons aussi les imams, nous invitons aussi les pasteurs des autres confessions religieuses. Donc il n'y a pas de frontières, de limites dans le travail que je suis en train de faire.
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0: Bonjour, bonjour à tous. Dans l'actualité, le ministre de l'Intérieur, Laurent Nunez, sur le site de la Free Party géante près de Bourges. Jusqu'à 40 000 personnes se sont rassemblées depuis vendredi sur cet ancien terrain militaire, un terrain jugé très dangereux en raison de la présence d'obus. 600 gendarmes sont mobilisés pour sécuriser les lieux. Un technival pour protester contre un projet de loi durcissant les règles contre ces rassemblements illégaux. Sébastien Lecornu lui réclame un effort à Total Energy. Dans les colonnes de la Tribune dimanche, le Premier ministre demande aux géants pétroliers un plafonnement généreux des prix à la pompe. Cela alors que le groupe a réalisé un bénéfice net en hausse de 51% au premier trimestre avec le conflit au Moyen-Orient. Et pour ce qui est de la guerre au Moyen-Orient, Washington va examiner une proposition de paix en 14 points transmise par Téhéran pour stopper le conflit sous 30 jours. Donald Trump, lui, a déjà exprimé ses doutes. En foot, choc en clôture de la 32e journée de Ligue 1. Lyon reçoit Rennes à 20h45. Avant cela, Lille accueille le Havre à 15h, suivi du multiplex à 17h15 avec notamment Auxerre-Angers. Hier, Nice et Lens ont fait match nul, un partout. Marseille a sombré 3-0 à Nantes. Enfin, Monaco a envoyé Metz officiellement en Ligue 2 après sa victoire de 2-1. En tennis de table, choc au sommet pour les Bleus ce soir à 18h face au Japon pour la première place du groupe. Après un sans faute samedi contre Taïwan puis l'Allemagne, une autre victoire permettrait aux Français de s'assurer un tirage protégé pour la suite de ces mondiaux à Londres. 20 ans après la sortie du premier film, Le Diable s'habille en Prada 2 est officiellement au cinéma depuis cette semaine. Retour dans cet univers de la mode bouleversé par la crise des médias et les réseaux sociaux. Le casting ne bouge pas. Anne Hathaway et Meryl Streep, de quoi mettre l'eau à la bouche.
1: Runway. Ce n'est pas seulement un magazine. C'est une icône mondiale.
2: C'est vraiment un film que j'ai regardé quand j'étais petite. Ça m'a un peu appris sur la mode, tout ça, le monde de la mode, qui est assez un monde un peu toxique. De revoir les mêmes personnages, de s'y être attaché aussi de notre côté. C'était surtout pour ça que je voulais le voir.
3: Bonjour.
1: Tiens, regardez un peu ce que l'armée du salut nous ramène.
3: Pardon, qui est-ce ?
1: C'était l'une de vos Emily.
3: Une de mes quoi ?
4: J'aimerais bien voir comment Andrea va revenir dans la vie de Miranda, en fait. Pourquoi, etc.
5: Peut-être qu'elle devienne styliste, qu'elle invente ses propres vêtements. Et du coup, ce serait intéressant d'aller le voir.
6: Je suis la nouvelle rédac-chef de Runway.
3: Non, c'est pas vrai.
7: Si, et on en est tous ravis.
0: Voilà des propos recueillis par Mylène Débac. Le Diable s'habille en Prada 2, c'est en ce moment au cinéma. Très bonne journée à tous.
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1: Avec Véronique Lavoué, directrice des projets auprès du CEL, le mot imposé est aujourd'hui objectif.
2: Quand les partenaires du CEL nous sollicitent pour avoir un appui, ils montent un dossier projet. Quand

0: construisent leur projet. Le projet a d'abord des objectifs, c'est-à-dire par exemple réduire le taux de morbidité dans une communauté locale ou bien améliorer l'accès à l'eau. Ça, c'est l'objectif global. Et puis derrière, moi, ce que j'aime beaucoup, c'est les résultats. Ce qui va se passer, les enfants vont boire de l'eau propre, les enfants ne vont pas être malades. Et après, derrière, il y a les activités aussi qu'on va mener parce qu'on a un objectif, c'est bien beau. Et puis, on a un résultat, mais pour arriver au résultat, il faut faire des choses. Et par exemple, dans ce cas de l'accès à l'eau, ça va être de creuser un puits ou d'installer une pompe qui va permettre d'avoir de l'eau propre.
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2: Bonjour, bonjour à tous. Dans l'actualité, le ministre de l'Intérieur, Laurent Nunez, sur le site de la Free Party géante près de Bourges. Jusqu'à 40 000 personnes se sont rassemblées depuis vendredi sur cet ancien terrain militaire. Un terrain jugé très dangereux en raison de la présence d'obus. 600 gendarmes sont mobilisés pour sécuriser les lieux. Un technival pour protester contre un projet de loi durcissant les règles contre ces rassemblements illégaux. Sébastien Lecornu lui réclame un effort à Total Energy. Dans les colonnes de la Tribune dimanche, le Premier ministre demande aux géants pétroliers un plafonnement généreux des prix à la pompe. Cela alors que le groupe a réalisé un bénéfice net en hausse de 51% au premier trimestre avec le conflit au Moyen-Orient. Et pour ce qui est de la guerre au Moyen-Orient, Washington va examiner une proposition de paix en 14 points transmise par Téhéran pour stopper le conflit sous 30 jours. Donald Trump, lui, a déjà exprimé ses doutes. En foot, choc en clôture de la 32e journée de Ligue 1. Lyon reçoit Rennes à 20h45. Avant cela, Lille accueille Le Havre à 15h, suivi du multiplex à 17h15 avec notamment Auxerre-Angers. Hier, Nice et Lens ont fait match nul, un partout. Marseille a sombré 3-0 à Nantes. Enfin, Monaco a envoyé Metz officiellement en Ligue 2 après sa victoire de 2-1. En tennis de table, choc au sommet pour les Bleus ce soir à 18h face au Japon pour la première place du groupe. Après un sans faute samedi contre Taïwan puis l'Allemagne, une autre victoire permettrait aux Français de s'assurer un tirage protégé pour la suite de ces mondiaux à Londres. 20 ans après la sortie du premier film, Le Diable s'habille en Prada 2 est officiellement au cinéma depuis cette semaine. Retour dans cet univers de la mode bouleversé par la crise des médias et les réseaux sociaux. Le casting ne bouge pas. Anne Hathaway et Meryl Streep, de quoi mettre l'eau à la bouche.
3: Runway, ce n'est pas seulement un magazine. C'est une icône mondiale.
4: C'est vraiment un film que j'ai regardé quand j'étais petite. Ça m'a un peu appris sur la mode, tout ça, le monde de la mode, qui est assez un monde un peu toxique. De revoir les mêmes personnages, de s'y être attaché aussi de notre côté. C'était surtout pour ça que je voulais le voir.
5: Bonjour.
3: Tiens, regardez un peu ce que l'armée du salut nous ramène.
5: Pardon, qui est-ce?
3: C'était l'une de vos Emily.
5: Une de mes quoi?
6: J'aimerais bien voir comment Andrea va revenir dans la vie de Miranda, en fait. Pourquoi, etc.
7: Peut-être qu'elle devienne styliste, qu'elle invente ses propres vêtements. Et du coup, ce serait intéressant d'aller le voir.
8: Je suis la nouvelle rédac-chef de Runway.
5: Non, c'est pas vrai.
9: Si, et on en est tous ravis.
2: Voilà des propos recueillis par Mylène Débac. Le Diable s'habille en Prada 2. C'est en ce moment au cinéma. Très bonne journée à tous.
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11: Avec Mathieu Buch, directeur de l'Action chrétienne en Orient, le mot imposé est aujourd'hui fraternité.
12: C'est un mot que j'aime beaucoup. Il a une résonance biblique et puis on le trouve aussi dans la devise de la France. La fraternité, c'est aussi pour l'Action chrétienne en Orient, le fait d'avoir des sœurs et des frères desquels on se sent très proche, malgré la distance à l'autre bout de la Méditerranée, malgré les différences culturelles, linguistiques. Se reconnaître frères et sœurs, c'est la communion par-delà les différences. C'est, je pense, une part essentielle de la foi chrétienne en général, mais aussi de l'Action chrétienne en Orient en particulier, avec ses relations entre églises, entre partenaires. Il y a une confiance, parce qu'on se connaît bien, qui se crée rapidement et qui permet d'agir plus facilement, qui permet aussi d'intervenir, de se dire voilà, je sais qu'ils vont le faire bien, même si j'ai pas encore tous les rapports, tous les papiers, tous les contrats, tous les trucs, parce qu'il faut bien sûr vérifier quand on aide, etc. D'abord, c'est la relation de confiance, la relation de foi, et c'est nourrissant, c'est réciproque, c'est dans les deux sens, c'est une force.
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1: Alors qu'il a seulement 14-15 ans et qu'il se promène seul, Anthony Ashley Cooper croise une demi-douzaine d'hommes ivres qui portent le cercueil d'un de leurs compagnons. Ils avancent en titubant, font tomber le cercueil, jurent et chantent. C'est cet événement tout simple qui le décide à consacrer sa vie aux pauvres et aux malheureux et qui fera de lui l'un des philanthropes les plus connus de son siècle. Anthony Ashley Cooper est né en 1801 à Londres dans une famille de la noblesse britannique. De son enfance, il ne garde pas particulièrement un bon souvenir. En effet, ses parents ne lui témoignèrent que peu d'amour et l'école où il est placé, à 7 ans, est de celle où l'on envoie les enfants de l'aristocratie et où la cruauté et les mauvais traitements étaient permis. L'affection, c'est auprès d'une vieille gouvernante du nom de Maria Millis qu'il la trouve. C'est elle notamment qui l'éveille à la foi chrétienne. À 12 ans, il change d'école et pour lui c'est une délivrance. Il poursuit ensuite ses études classiques avec succès, notamment à Oxford. Et en 1826, il débute sa carrière politique en étant élu à 25 ans au Parlement pour les Tories, l'ancêtre du Parti conservateur. À cette époque, la révolution industrielle bat son plein en Grande-Bretagne et elle s'accompagne de transformations sociales difficiles pour une part importante de la population. Lord Ashley, comme il est surnommé, va alors chercher toute sa vie à venir en aide aux plus démunis au moyen de ses différents mandats électoraux. Son raisonnement : nous aurons toujours des pauvres avec nous, mais il n'est pas nécessaire que nous en ayons un si grand nombre. Des pauvres, oui, mais de pareils misérables, non. Figure majeure du courant évangélique au XIXe siècle, Lord Ashley a mené de multiples combats, mais trois d'entre eux l'ont particulièrement occupé et témoignent du réformateur social qu'il était. Le premier, qu'il l'est aussi chronologiquement, c'est l'attention qu'il a pu porter au traitement de ceux que l'on considérait comme aliénés. Le second correspond aux nombreuses lois qu'il a proposées pour améliorer les conditions de vie des ouvriers, et en particulier des enfants qui pouvaient travailler dès l'âge de 4-5 ans dans les mines ou comme ramoneurs. Enfin, son troisième combat majeur, il l'a mené hors du Parlement en contribuant au développement des écoles déguenillées qui correspondaient plus ou moins à des cours du soir pour les enfants les plus défavorisés. Sur tous ces sujets, Lord Ashley a dû persévérer et rester droit face aux tentations qu'il a dû subir. Il lui a fallu du temps pour arriver à faire évoluer tant bien que mal certaines lois et le silence, voire l'opposition de certains chrétiens, l'a particulièrement affecté. Il dira « Ce qui me surprend et me choque, c'est le silence et l'inertie des chrétiens. De qui devrais-je naturellement attendre de l'aide et de la sympathie? N'était-ce pas du clergé? Eh bien, de ce côté-là, rien. » Devenu Lord Shaftesbury à la mort de son père en 1851, Anthony Ashley Cooper n'aura pas eu une vie de famille de tout repos. Malgré son titre de noblesse, il était loin d'être riche et dépensait beaucoup pour les plus pauvres. De plus, ses relations avec son père n'auront été que succession de brouilles et de réconciliations, car celui-ci n'acceptait pas la démarche sociale et militante de son fils. Du côté de sa propre famille, les relations étaient bien meilleures. Il épousa en 1830 Emily, celle qui sera sa femme pendant un peu plus de 40 ans, et avec qui il forma un couple d'une complicité peu commune. Mais le décès de celle-ci en 1872, ainsi que ceux de 4 de ses 10 enfants de son vivant, furent des épreuves douloureuses pour lui. Il continua néanmoins son combat sans relâche jusqu'à sa mort en octobre 1885, à l'âge de 84 ans. La lecture du journal de Lord Ashley témoigne de la profondeur de la foi de cet homme, mais elle nous montre aussi quelqu'un qui pouvait manquer de confiance en lui et qui n'était peut-être pas le plus doué de sa génération. Il a ainsi pu écrire « Quand je me compare aux autres, je suis accablé par le sentiment de mon incapacité. » Faisant écho à des récits bibliques comme celui de Moïse ou Gédéon, son histoire nous rappelle comment Dieu peut se glorifier au moyen de fervents croyants et en dépit de leurs faiblesses. Quel encouragement pour nous-mêmes. 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

0: Bonjour, bonjour à tous. Dans l'actualité, le ministre de l'Intérieur, Laurent Nunez, sur le site de la Free Party géante près de Bourges, jusqu'à 40 000 personnes se sont rassemblées depuis vendredi sur cet ancien terrain militaire, un terrain jugé très dangereux en raison de la présence d'obus. 600 gendarmes sont mobilisés pour sécuriser les lieux. Un Technival pour protester contre un projet de loi durcissant les règles contre ces rassemblements illégaux. Sébastien Lecornu lui réclame un effort à Total Energy. Dans les colonnes de la Tribune dimanche, le Premier ministre demande aux géant pétrolier un plafonnement généreux des prix à la pompe, cela alors que le groupe a réalisé un bénéfice net en hausse de 51% au premier trimestre avec le conflit au Moyen-Orient. Et pour ce qui est de la guerre au Moyen-Orient, Washington va examiner une proposition de paix en 14 points transmise par Téhéran pour stopper le conflit sous 30 jours. Donald Trump lui a déjà exprimé ses doutes. En foot, choc en clôture de la 32e journée de Ligue 1, Lyon reçoit Rennes à 20h45. Avant cela, Lille accueille le Havre à 15h, suivi du multiplex à 17h15 avec notamment Auxerre-Angers. Hier, Nice et Lens ont fait match nul, un partout. Marseille a sombré 3-0 à Nantes. Enfin, Monaco a envoyé Metz officiellement en Ligue 2 après sa victoire de 2-1. En tennis de table, choc au sommet pour les Bleus ce soir à 18h face au Japon pour la première place du groupe. Après un sans faute samedi contre Taïwan puis l'Allemagne, une autre victoire permettrait aux Français de s'assurer un tirage protégé pour la suite de ces mondiaux à Londres. 20 ans après la sortie du premier film, Le Diable s'habille en Prada 2 est officiellement au cinéma depuis cette semaine. Retour dans cet univers de la mode bouleversé par la crise des médias et les réseaux sociaux. Le casting ne bouge pas. Anne Hathaway et Meryl Streep, de quoi mettre l'eau à la bouche.
1: Runway, ce n'est pas seulement un magazine. C'est une icône mondiale.
2: C'est vraiment un film que j'ai regardé quand j'étais petite. Ça m'a un peu appris sur la mode, tout ça, le monde de la mode, qui est assez un monde un peu toxique. De revoir les mêmes personnages, de s'y être attaché aussi de notre côté. C'était surtout pour ça que je voulais le voir.
3: Bonjour.
1: Tiens, regardez un peu ce que l'armée du salut nous ramène.
3: Pardon, qui est-ce?
1: C'était l'une de vos Emily.
3: Une de mes quoi?
4: J'aimerais bien voir comment Andrea va revenir dans la vie de Miranda, en fait. Pourquoi, etc.
5: Peut-être qu'elle devienne styliste, qu'elle invente ses propres vêtements. Et du coup, ce serait intéressant d'aller le voir.
6: Je suis la nouvelle rédac-chef de Runway.
3: Non, c'est pas vrai.
7: Si, et on en est tous ravis.
0: Voilà des propos recueillis par Mylène Débac. Le Diable s'habille en Prada 2. C'est en ce moment au cinéma. Très bonne journée à tous.
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1: Bonjour à tous, cette semaine dans le Point Lexico, on va parler poisson. On a tous eu ce moment dans notre vie où on a un genre de bug lié à l'étonnement. Par exemple, votre ami vous annonce une nouvelle choquante et vous êtes stupéfait au point de le fixer du regard. C'est alors qu'il s'exclame « Arrête de me regarder avec tes yeux de merlan frit ». Mais d'où vient cette expression? Eh bien, rouler des yeux de merlan frit, vous l'aurez compris, c'est fixer quelqu'un ou quelque chose avec étonnement. Même si en argot, le merlan désigne le coiffeur, ça n'a rien à voir avec tout ça ici. L'origine de cette expression résulte, comme la plupart du temps, d'une observation. Elle réside dans le fait que lorsque l'on cuit un merlan à la poêle, ou n'importe quel autre poisson d'ailleurs, le poisson a en général la bouche ouverte et les yeux sortis de leurs orbites, comme s'il était étonné. Mais alors pourquoi un merlan et pas n'importe quel autre poisson alors? Eh bien Claude Duneton, dans son ouvrage La puce à l'oreille, donne un élément de réponse. En effet, Caylus, en 1745, écrivait déjà que les hommes amoureux regardaient leurs amantes avec des yeux de carpe frite. Plus tard, au 19e siècle, Loredan Larcher reprend cette expression, mais avec le merlan cette fois-ci. Et oui, autre temps et autre poisson. On récapitule, avoir des yeux de merlan frit vient de la tête étonnée que fait cette pauvre bête lorsqu'on la cuit à la poêle. Quant au choix du poisson, même si au départ on parlait plutôt de carpe, à partir du 19e siècle, c'est la version de l'expression avec le merlan qui s'est peu à peu apposée dans la langue jusqu'aujourd'hui. On note qu'en Italie, on dit plutôt faire des yeux de poisson bouilli, ou encore la variante brésilienne, faire des yeux de poisson mort. Voilà, c'est tout pour aujourd'hui. Moi je vous dis à la semaine prochaine pour une nouvelle expression française expliquée dans le Point Lexico.

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1: Avec Mathieu Buch, directeur de l'Action chrétienne en Orient, le mot imposé est aujourd'hui peur.
2: Quand je pense à peur et au Proche-Orient, je pense à la première fois où je suis revenu en 2018 en Syrie et le passage de la frontière entre le Liban et la Syrie. Et je me suis dit, bon, ben voilà, est-ce que je fais pas une connerie, quoi? Est-ce que je suis pas en train d'entrer dans le royaume des morts? Que je mets pas ma vie en danger? Et est-ce que ça vaut le coup, en fait? Et puis la surprise aussi, ben, d'entendre le bruit des combats. À l'époque, j'étais donc à Damas. Ben, les avions russes bombardaient les banlieues où il y avait les rebelles, notamment islamistes ou même Daesh et d'autres. Et de dire, ben là, il y a des gens qui meurent à 3 km. Et puis moi, je suis là, dans un petit hôtel, à rencontrer des personnes. Ça m'a vraiment perturbé. Et puis d'entendre comme ça les explosions en continu durant les nuits que je passais là-bas. C'est impressionnant, le bruit de la guerre. Et puis en même temps, de manière très étonnante, c'était donc en 2018, les gens avaient déjà 7 ans de guerre derrière eux, habitués à entendre ces bruits-là et avoir une vie normale dans une atmosphère anormale. C'était vraiment étrange. Mais finalement, on s'y habitue très vite, quoi. C'est assez fascinant, perturbant. J'ai pas du tout eu cette même peur en revenant 2 fois en Syrie en 2019. Finalement, quand je suis avec des gens là-bas qui me reçoivent, je n'ai plus peur, en fait.
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0: Bonjour, bonjour à tous. Dans l'actualité, le ministre de l'Intérieur, Laurent Nunez, sur le site de la Free Party géante près de Bourges. Jusqu'à 40 000 personnes se sont rassemblées depuis vendredi sur cet ancien terrain militaire, un terrain jugé très dangereux en raison de la présence d'obus. 600 gendarmes sont mobilisés pour sécuriser les lieux. Un Technival pour protester contre un projet de loi durcissant les règles contre ces rassemblements illégaux. Sébastien Lecornu lui réclame un effort à Total Energy. Dans les colonnes de la Tribune dimanche, le Premier ministre demande au géant pétrolier un plafonnement généreux des prix à la pompe. Cela alors que le groupe a réalisé un bénéfice net en hausse de 51% au premier trimestre avec le conflit au Moyen-Orient. Et pour ce qui est de la guerre au Moyen-Orient, Washington va examiner une proposition de paix en 14 points transmise par Téhéran pour stopper le conflit sous 30 jours. Donald Trump, lui, a déjà exprimé ses doutes. En foot, choc en clôture de la 32e journée de Ligue 1. Lyon reçoit Rennes à 20h45. Avant cela, Lille accueille Le Havre à 15h, suivi du multiplex à 17h15 avec notamment Auxerre-Angers. Hier, Nice et Lens ont fait match nul, un partout. Marseille a sombré 3-0 à Nantes. Enfin, Monaco a envoyé Metz officiellement en Ligue 2 après sa victoire de buts 1. En tennis de table, choc au sommet pour les Bleus ce soir à 18h face au Japon pour la première place du groupe. Après un sans faute samedi contre Taïwan puis l'Allemagne, une autre victoire permettrait aux Français de s'assurer un tirage protégé pour la suite de ces mondiaux à Londres. 20 ans après la sortie du premier film, Le Diable s'habille en Prada 2 est officiellement au cinéma depuis cette semaine. Retour dans cet univers de la mode bouleversé par la crise des médias et les réseaux sociaux. Le casting ne bouge pas. Anne Hathaway et Meryl Streep, de quoi mettre l'eau à la bouche.
1: Runway, ce n'est pas seulement un magazine. C'est une icône mondiale.
2: C'est vraiment un film que j'ai regardé quand j'étais petite. Ça m'a un peu appris sur la mode, tout ça, le monde de la mode, qui est assez un monde un peu toxique. De revoir les mêmes personnages, de s'y être attaché aussi de notre côté. C'était surtout pour ça que je voulais le voir.
3: Bonjour.
1: Tiens, tiens, regardez un peu ce que l'armée du salut nous ramène.
3: Pardon, qui est-ce?
1: C'était l'une de vos Emily.
3: Une de mes quoi?
4: J'aimerais bien voir comment Andrea va revenir dans la vie de Miranda, en fait. Pourquoi, etc.
5: Peut-être qu'elle devienne styliste, qu'elle invente ses propres vêtements. Et du coup, ce serait intéressant d'aller le voir.
6: Je suis la nouvelle rédac-chef de Runway.
3: Non, c'est pas vrai.
7: Si, et on en est tous ravis.
0: Voilà des propos recueillis par Mylène Débac. Le Diable s'habille en Prada 2, c'est en ce moment au cinéma. Très bonne journée à tous.

Salut les cocos, bienvenue dans Petit Écran Rococo, la chronique qui revient sur vos séries d'enfance. Aujourd'hui, la Terre est envahie par de petits personnages sympas et surprenants, mais complètement barrés. Enfin, disons plutôt zinzin. La, la.

0: Création française remontant en 1997, les Zinzins de l'espace s'établissent sur France 3 avant de débarquer sur Canal J, Gulli, Boeing ou encore B-Junior. Racontant les aventures de 5 extraterrestres échoués sur Terre, un des membres de cette joyeuse petite équipe parvient à rentrer chez lui à la fin de la première saison, abandonnant les autres à leur sort. Mais d'ailleurs, quelqu'un se rappelle-t-il de leur nom ?
1: Non, enfin les noms, non. Je me souviens qu'il y avait un personnage qui avait un énorme crâne.
2: Il y en a un qui est violet, il y en a un qui est vert.
3: Orange, vert, bleu. Et de leur nom, pas du tout. Ah si, il y avait Candy, ouais. Ouais, c'était le ou la verte.
0: En parlant de couleurs, saviez-vous que Bud, le grand dadé orange, doit son nom et sa couleur à l'Orange Bud, une variété de cannabis ? Ça expliquerait aussi son comportement. Il y a de l'idée en fait.
3: Je crois que je le savais, mais que je l'ai oublié. Du coup, ça me fait plaisir de redécouvrir cette information.
1: Je sais pas, c'est rigolo. Oui, pourquoi pas.
2: Alors, je connaissais pas. Et sinon, ce que j'en pense, ça me dérange pas. Je trouve ça plutôt fun.
3: Et c'est marrant parce que c'est marrant. C'est pas un truc que les enfants ils peuvent saisir forcément. Du coup, c'est marrant pour les adultes.
0: Revenir à nos personnages, Bud est donc le zinzin orange et nonchalant, voire très nonchalant. Gorgeous, celui un peu gros et sarcastique. Ethno, le petit leader violet, et Candy, l'adorable alien vert à jupette. Candy est d'ailleurs l'un des premiers personnages homosexuels dans les dessins animés non américains. Jusqu'à la fin de la première saison, on comptait aussi Stéréo, le zinzin rose à deux têtes. Il avait réussi à repartir sur sa planète Sigma B par un heureux hasard, enfin pas si heureux que ça si on pense aux quatre autres restés sur place. À votre avis, ces petits malheureux sont-ils finalement parvenus à rejoindre Sigma B ?
2: Non, je me souviens plus de ça.
3: J'ai pas vu le dernier épisode.
0: Et non, dans le dernier épisode, une compétition oppose nos quatre amis. La récompense, être le seul à pouvoir rentrer chez soi. En définitive, ils resteront tous bloqués et découvriront que d'autres membres de leur espèce sont aussi éparpillés sur Terre.
2: Ah, c'est triste, mais ça peut être bien aussi, je sais pas, c'est une ouverture en fait. Ça peut faire une suite justement.
1: Ça montre qu'il n'y a pas toujours une fin qui est belle, et comme dans les Disney où tout finit bien. Ouais, c'est pas mal.
3: C'est pas ouf pour les enfants déjà de base parce que ça leur montre que leurs buts, ils sont pas réalisés. Mais après, c'est peut-être marrant parce que s'il n'y en avait qu'un seul qui pouvait rentrer. Enfin, je crois que t'allais me sortir un truc du style, ouais, et du coup, ils ont une leçon d'amitié et tout, et ils décident de rester d'eux-mêmes sur Terre, mais non, du coup, de force, très bien.
0: Enfin, pour celles et ceux qui l'ignoraient, le générique iconique a été composé et chanté par nul autre qu'Iggy Pop, le célèbre rocker. Zinzin de l'espace et rock, deux choses que tout oppose, et pourtant, il aura suffi d'une bande-son pour les rassembler. Merci pour votre présence et votre écoute, et on se retrouve bientôt avec le 21e épisode de Petit Écran Rococo. Quelle sera la prochaine série d'animation ?

ça passe. Je m'automédique, j'avale, j'avale les extra-merdiques. Ouais, ouais. Et

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1: Bonjour, bonjour à tous. Dans l'actualité, premier départ cet après-midi sous haute surveillance à la Free Party près de Bourges. Laurent Nunez, le ministre de l'Intérieur, était présent sur place. Il a réaffirmé sa détermination à réprimer ce rassemblement. Tous les participants seront doublement verbalisés, c'est ce qu'il a annoncé tout à l'heure. Il indique qu'un deuxième obus d'ailleurs a été retrouvé sur ce site, classé comme dangereux. Les organisateurs du Technival, eux, se mobilisent contre un projet de loi durcissant les règles contre ces rassemblements illégaux. Le gouvernement autorise le démantèlement complet de la centrale nucléaire de Fessenheim. Un décret a été publié aujourd'hui au journal officiel. Fin des opérations fixée au plus tard le 30 juin 2048. EDF prévoit en parallèle l'ouverture d'une usine de recyclage de métaux radioactifs sur le site d'ici 2031. Le projet a reçu le feu vert de l'autorité de sûreté nucléaire. Vous en trouvez dans tous les rayons des magasins. Yuka, Foodwatch et France Asso Santé partent en guerre contre les aliments ultra transformés. Elles réclament trois mesures. Limiter leur publicité, interdire les mascottes, cadeaux et jeux promotionnels sur les emballages et imposer un étiquetage clair sur les produits. Elles alertent sur des risques pour la santé. Audrey Maurice, chargée de mobilisation citoyenne chez Foodwatch.
2: Des aliments ultra transformés, ce sont des aliments qui sont généralement fabriqués de toutes pièces industriellement à partir de matières premières très rentables qui vont être associés à des additifs qui vont en faire des aliments très peu chers, faciles à transporter et à conserver, qui vont donner en fait envie de reconsommer toujours plus ces produits. L'alimentation ultra transformée, elle est associée selon plusieurs cohortes d'études scientifiques à des risques importants pour la santé. On parle de maladies cardiovasculaires, de diabète de type 2, d'obésité, de certains cancers, de troubles digestifs et même de symptômes dépressifs.
1: Voilà des propos recueillis par Myline Debac. L'Espagne exige la libération immédiate de son ressortissant, membre de la flottille pour Gaza détenu par Israël. Le ministère des Affaires étrangères espagnol dénonce une détention illégale après la prolongation de sa garde à vue de deux jours. Israël le soupçonne de lien avec le Hamas. Et puis en foot, choc en clôture de la 32e journée de Ligue 1. Lyon reçoit Rennes à 20h45. Avant cela, à 17h15, le multiplex avec notamment Auxerre-Angers. Hier, Nice et Lens ont fait match nul, un but partout, tandis que Marseille a sombré 3-0 à Nantes. Monaco a envoyé Metz officiellement en Ligue 2 après sa victoire de Buzyn. Voilà pour l'actualité, très bonne journée à tous.

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1: Livraison de bébés à dos de cigogne. En Alsace, une cigogne volant ou s'installant au-dessus d'une maison est annonciatrice d'une future naissance. Selon la légende, pour avoir un bébé, les futures mamans alsaciennes mettent quelques morceaux de sucre sur le rebord de la fenêtre pour attirer la cigogne. Toujours selon la légende, c'est dans le lac souterrain en dessous de la cathédrale de Strasbourg que naissent les bébés de toute la région, dont les âmes, tombées du ciel avec la pluie, se sont transformées en nouveau-nés. Les soirs de grand silence, on peut entendre le bruit des rames d'une barque à fond plat, sans passeur, qui passe sous le lac pour recueillir les bébés. C'est ainsi qu'après avoir récupéré l'enfant, la cigogne survole l'Alsace afin de le livrer à la maman qui a passé commande.
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1: Jésus-Christ, jardin, cour. Au théâtre, on ne dit pas à droite et à gauche, mais à jardin et à cour. Voici l'explication. À partir de 1771, à la Comédie française, la troupe se produisait au jardin des Tuileries. D'un côté de la salle, on avait la cour, et de l'autre, le jardin. D'ailleurs, on disait auparavant « côté de la reine » et « côté du roi », car ces derniers avaient des loges de chaque côté de la scène. Pour mémoriser « jardin » et « cour », il suffit à vous, le spectateur, d'être face à la scène et d'imaginer le mot « Jésus-Christ » écrit devant vous. Jésus, avec un J comme jardin, se trouve à la gauche, et Christ, avec un C comme cour, à la droite. Pour le comédien, la technique est un peu différente. Lorsqu'il est sur scène, il lui suffit de se souvenir que son cœur est côté cour. Ainsi, vous voilà amateur de théâtre, prêt à dévoiler vos connaissances la prochaine fois que vous irez voir une pièce.
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0: Bonjour, bonjour à tous. Dans l'actualité, premier départ cet après-midi sous haute surveillance à la Free Party près de Bourges. Laurent Nunez, le ministre de l'Intérieur, était présent sur place. Il a réaffirmé sa détermination à réprimer ce rassemblement. Tous les participants seront doublement verbalisés, c'est ce qu'il a annoncé tout à l'heure. Il indique qu'un deuxième obus d'ailleurs a été retrouvé sur ce site, classé comme dangereux. Les organisateurs du Technival, eux, se mobilisent contre un projet de loi durcissant les règles contre ces rassemblements illégaux. Le gouvernement autorise le démantèlement complet de la centrale nucléaire de Fessenheim. Un décret a été publié aujourd'hui au journal officiel. Fin des opérations fixée au plus tard le 30 juin 2048. EDF prévoit en parallèle l'ouverture d'une usine de recyclage de métaux radioactifs sur le site d'ici 2031. Le projet a reçu le feu vert de l'autorité de sûreté nucléaire. Vous en trouvez dans tous les rayons des magasins. Yuka, Foodwatch et France Asso Santé partent en guerre contre les aliments ultra transformés. Elles réclament trois mesures: limiter leur publicité, interdire les mascottes, cadeaux et jeux promotionnels sur les emballages et imposer un étiquetage clair sur les produits. Elles alertent sur des risques pour la santé. Audrey Maurice, chargée de mobilisation citoyenne chez Foodwatch.
1: Des aliments ultra transformés, ce sont des aliments qui sont généralement fabriqués de toutes pièces industriellement à partir de matières premières très rentables, qui vont être associés à des additifs qui vont en faire des aliments très peu chers, faciles à transporter et à conserver, qui vont donner en fait envie de reconsommer toujours plus ces produits. L'alimentation ultra transformée, elle est associée selon plusieurs cohortes d'études scientifiques à des risques importants pour la santé. On parle de maladies cardiovasculaires, de diabète de type 2, d'obésité, de certains cancers, de troubles digestifs et même de symptômes dépressifs.
0: Voilà des propos recueillis par Myline Debac. L'Espagne exige la libération immédiate de son ressortissant, membre de la flottille pour Gaza détenu par Israël. Le ministère des Affaires étrangères espagnol dénonce une détention illégale après la prolongation de sa garde à vue de 2 jours. Israël le soupçonne de lien avec le Hamas. Et puis en foot, choc en clôture de la 32e journée de Ligue 1. Lyon reçoit Rennes à 20h45. Avant cela, à 17h15, le multiplex avec notamment Auxerre-Angers. Hier, Nice et Lens ont fait match nul, un but partout, tandis que Marseille a sombré 3-0 à Nantes. Monaco a envoyé Metz officiellement en Ligue 2 après sa victoire de Buzyn. Voilà pour l'actualité, très bonne journée à tous. 90.

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1: Bonjour, bienvenue dans Ça vaut le détour. On parle des Délices de Tokyo, un film franco-germano-japonais de Naomi Kawase, sorti en 2015.
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1: L'histoire des Délices de Tokyo tourne autour d'une pâtisserie japonaise traditionnelle qui s'appelle les dorayaki et qui sont faits de deux pancakes fourrés de pâtes de haricots rouges confits. Sentaro, un homme dans la quarantaine, est propriétaire d'une petite boutique qui vend ses fameux dorayaki et il cherche quelqu'un pour le seconder. Sa boutique attire surtout les collégiennes et l'une d'elles envisage de quitter l'école pour venir travailler dans sa boutique. Mais c'est Tokue, une vieille dame de 70 ans, qui vient répondre à l'offre de travail. Sentaro décline d'abord gentiment, mais il change d'avis après avoir goûté à la recette de cette grand-mère. La recette est très longue et exigeante, mais le résultat vaut l'effort parce que ces dorayaki-là attirent avec succès de nouveaux clients.
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1: Les Délices de Tokyo est présenté en ouverture de la sélection Un certain regard au Festival de Cannes 2015. Ce film est l'adaptation d'un livre écrit par Durian Sukegawa, qui avait déjà travaillé avec la réalisatrice auparavant. La réalisatrice a été séduite par la façon de l'auteur de décrire avec précision les choses invisibles de la vie. L'auteur du livre a aussi pu participer à la sélection des acteurs principaux du film, dont la vieille dame qui joue Tokue. Chacun des acteurs apporte beaucoup au rôle qu'il joue, surtout du fait que l'histoire s'appuie sur les détails du quotidien de ces personnages, et leurs expressions en disent souvent long. Il faut vraiment voir le film jusqu'au bout pour comprendre les enjeux, parce qu'il traite d'un sujet pas très commun qui n'est révélé que plus tard dans l'histoire.
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1: Les Délices de Tokyo est une histoire racontée tout en finesse, avec le savoir-faire qu'ont les Japonais pour ce genre de film-là. Il est plutôt contemplatif, avec de magnifiques scènes de cerisiers en fleurs, par exemple, qui donnent à la nature un rôle protecteur, même en milieu urbain. Et le film met en valeur la nourriture en lui donnant un rôle bienfaiteur. La réalisatrice elle-même dit que manger apaise son esprit et la rend heureuse. Elle croit qu'en mangeant bien, personne ne peut être en colère. Le film porte donc bien son nom. Les Délices de Tokyo est un film qui vaut le détour.
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0: Bonjour, bonjour à tous. Dans l'actualité, premier départ cet après-midi sous haute surveillance à la Free Party près de Bourges. Laurent Nunez, le ministre de l'Intérieur, était présent sur place. Il a réaffirmé sa détermination à réprimer ce rassemblement. Tous les participants seront doublement verbalisés, c'est ce qu'il a annoncé tout à l'heure. Il indique qu'un deuxième obus d'ailleurs a été retrouvé sur ce site, classé comme dangereux. Les organisateurs du Technival, eux, se mobilisent contre un projet de loi durcissant les règles contre ces rassemblements illégaux. Le gouvernement autorise le démantèlement complet de la centrale nucléaire de Fessenheim. Un décret a été publié aujourd'hui au journal officiel. Fin des opérations fixée au plus tard le 30 juin 2048. EDF prévoit en parallèle l'ouverture d'une usine de recyclage de métaux radioactifs sur le site d'ici 2031. Le projet a reçu le feu vert de l'autorité de sûreté nucléaire. Vous en trouvez dans tous les rayons des magasins Yuka, Foodwatch et France Asso Santé partent en guerre contre les aliments ultra transformés. Elles réclament trois mesures: limiter leur publicité, interdire les mascottes, cadeaux et jeux promotionnels sur les emballages et imposer un étiquetage clair sur les produits. Elles alertent sur des risques pour la santé. Audrey Maurice, chargée de mobilisation citoyenne chez Foodwatch.
1: Des aliments ultra transformés, ce sont des aliments qui sont généralement fabriqués de toutes pièces industriellement à partir de matières premières très rentables qui vont être associés à des additifs qui vont en faire des aliments très peu chers, faciles à transporter et à conserver, qui vont donner en fait envie de reconsommer toujours plus ces produits. L'alimentation ultra transformée, elle est associée selon plusieurs cohortes d'études scientifiques à des risques importants pour la santé. On parle de maladies cardiovasculaires, de diabète de type 2, d'obésité, de certains cancers, de troubles digestifs et même de symptômes dépressifs.
0: Voilà des propos recueillis par Myline Debac. L'Espagne exige la libération immédiate de son ressortissant, membre de la flottille pour Gaza détenue par Israël. Le ministère des Affaires étrangères espagnol dénonce une détention illégale après la prolongation de sa garde à vue de deux jours. Israël le soupçonne de lien avec le Hamas. Et puis en foot, choc en clôture de la 32e journée de Ligue 1. Lyon reçoit Rennes à 20h45. Avant cela, à 17h15, le multiplex avec notamment Auxerre-Angers. Hier, Nice et Lens ont fait match nul, un but partout, tandis que Marseille a sombré 3-0 à Nantes. Monaco a envoyé Metz officiellement en Ligue 2 après sa victoire de Buzyn. Voilà pour l'actualité, très bonne journée à tous.
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5: Vous connaissez probablement un ou deux technophiles dans votre entourage. Mais si, vous savez, ces personnes toujours au fait de la dernière technologie et qui dépensent beaucoup trop d'argent dans une tonne de gadgets qui finissent quasi systématiquement par prendre la poussière chez eux. Mais peut-être que vous ne connaissiez pas le penchant inverse des technophiles, les technophobes. Et aujourd'hui, dans Daily Binary, on va mettre un petit coup de projecteur sur cette petite, mais néanmoins existante, frange de la population.
6: La technophobie se rapporte, dans le langage médical, à une anxiété intense, quasi incontrôlable lors du contact avec des outils technologiques ou numériques. Une maladie psychique qui peut devenir un véritable handicap dans la vie de ceux qui l'expérimentent. Elle se traduit par des vertiges et maux de tête, des palpitations, des bouffées de chaleur ou encore même de l'engourdissement musculaire.
5: Il s'agit d'une maladie aux causes plurielles. Il est ainsi possible de mentionner la présence d'un mécanisme de défense, par exemple, qui a pour objectif d'extérioriser une angoisse considérée comme trop importante en la projetant sur des appareils technologiques.
6: Pour certaines personnes, la cause est à rechercher du côté de ce que l'on nomme l'intolérance aux ondes électromagnétiques, aussi nommé syndrome HSE. Les individus se considérant atteints par ce trouble associant naturellement la présence d'appareils technologiques à leur intolérance aux ondes et champs électromagnétiques.
5: Quelles que soient les raisons derrière la technophobie, elle nécessite un traitement approprié. Un traitement qui pourrait par exemple débuter par le fait de ne pas écouter Daily Binary et ses fun facts journalières sur le merveilleux monde de l'informatique. Mais enfin après, vous faites ce que vous voulez.
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0: idées reçues sur l'aide au développement. Le temps d'un œuf à la coque.
1: Pour nourrir le monde, il faut miser sur les grandes exploitations industrielles.
0: Bonjour Nicolas.
2: Bonjour Gladys.
0: Alors on va parler agriculture. Quand il s'agit de nourrir le monde, l'agriculture familiale a tendance à souffrir d'une mauvaise image.
2: L'agriculture familiale se caractérise par le lien profond qui unit une exploitation à une famille. Pourtant, derrière ce terme, il existe une diversité de réalités. Si certaines exploitations familiales peuvent avoir une taille importante, 84% d'entre elles ont quand même une surface inférieure à 2 hectares. Ce type d'agriculture souffre alors assez souvent d'une image négative aux yeux des décideurs politiques des pays du Sud et des donateurs des pays du Nord. Elle est notamment associée à l'idée d'archaïsme et de faible efficacité économique.
0: Alors c'est la raison pour laquelle ces dernières années, le choix a plutôt été fait de favoriser les grandes exploitations industrielles pour de nourrir la population mondiale.
2: Certains États estiment effectivement que ce serait plus simple et plus rapide d'industrialiser la production agricole. Ils voient dans cette stratégie une réponse au manque de moyens financiers qui sont nécessaires à la modernisation des exploitations familiales des développements. Ces exploitations ont été les grandes oubliées de ces 30 dernières années. Les investissements agricoles ont davantage cherché à favoriser les grandes filières agro-industrielles destinées à l'exportation, au détriment de l'essor des infrastructures nécessaires au développement et à la consolidation de l'agriculture familiale.
0: Mais pourtant, les résultats ne semblent pas forcément au rendez-vous.
2: En effet, le bilan est loin d'être parfait. L'agriculture industrielle est une grande utilisatrice de produits chimiques et d'eau. Par conséquent, elle pose un véritable souci en matière de respect de l'environnement. Elle n'a pas non plus fait ses preuves pour résoudre le problème de la faim, car elle néglige les petits producteurs locaux quand elle ne les affaiblit pas. D'ailleurs, l'Organisation des Nations Unies pour l'Alimentation et l'Agriculture rappelle qu'une des clés de la sécurité alimentaire et du développement rural durable réside dans les exploitations agricoles familiales.
0: Et c'est pour cette raison qu'elle a décidé en 2015 de déclarer une année internationale de l'agriculture familiale.
2: Oui, son objectif était de mieux faire l'importance de l'agriculture familiale en lutte contre la faim. Il s'agit quand même de la première forme d'agriculture dans le monde, avec près de 9 exploitations sur 10 qui sont gérées par des familles. L'agriculture familiale emploie aujourd'hui près de 40% des actifs dans le monde et elle fournit à l'humanité quasiment 80% de son alimentation.
0: Mais pourtant, ça n'empêche malheureusement pas les petits exploitants d'être les premiers concernés par la faim.
2: Oui, c'est vrai, c'est tout le paradoxe. Sur les 795 millions de personnes qui souffrent encore de la faim dans le monde, 70% sont des petits producteurs de nourriture. Leurs difficultés sont pour l'essentiel aux politiques publiques concernant, voire parfois à des politiques qui leur sont défavorables. Une meilleure considération, un plus important à la culture familiale, sont alors essentielles pour garantir la sécurité alimentaire.
0: Et la question va continuer à se poser dans les années à venir avec l'augmentation de la population. Et pour nourrir le monde, le modèle justement de l'agriculture familiale ne doit pas être négligé. 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

0: Bonsoir, bonsoir à tous. Dans l'actualité, 4 blessés graves, dont une enfant de 7 ans. C'est le bilan de cet accident sur la Nationale 7 dans la Loire en début d'après-midi. Selon les premiers éléments, un automobiliste de 76 ans s'est déporté sur la gauche, percutant une famille qui arrivait en face. Deux hélicoptères ont été mobilisés pour évacuer les victimes vers Lyon. Après la découverte de deux corps vendredi soir à Pierre-de-Bresse, le parquet de Chalon-sur-Saône privilégie l'atteste d'un féminicide, un meurtre suivi du suicide de l'auteur présumé. C'est le fils de la victime âgée de 20 ans qui réussit à s'enfuir du domicile pour donner l'alerte. Le couple, séparé depuis peu, n'était pas connu pour des violences conjugales. Des jouets dangereux, des bijoux contaminés, des appareils électriques défectueux. La répression des fraudes tire la sonnette d'alarme sur les plateformes de vente en ligne, Julie Pierret.
1: Oui, des plateformes comme Shein, Temu ou AliExpress, 46% des produits testés présentent un danger pour les consommateurs. Et pire encore, 3 articles sur 4 sont jugés non conformes. Les enquêteurs ont contrôlé 650 références achetées sur 7 sites étrangers depuis avril dernier. Parmi les problèmes relevés, on a des risques d'étouffement sur certains jouets, des présences de cadmium dans des bijoux ou des vêtements et des appareils de coiffure susceptibles de provoquer un incendie. Plus de 100 000 produits ont déjà fait l'objet d'alertes et doivent être retirés de la vente.
0: Merci Julie. Face à ces dérives jugées généralisées, le gouvernement crée une cellule spécialisée baptisée Vige e-commerce, chargée de renforcer la surveillance. Après des ordres d'évacuation plus tôt ce dimanche, une frappe israélienne a fait un mort et 8 blessés au sud du Liban. Parmi les victimes figurent un enfant et 4 secouristes. Des bombardements malgré la trêve en vigueur depuis le 17 avril entre Israël et le Hezbollah. On passe au sport avec du rugby. Montpellier qui s'envole pour la finale de la Challenge Cup. Cela après sa victoire 18-12 face aux Gallois des Dragons RFC. Les Héraultais affronteront les Irlandais de l'Ulster pour le titre le 22 mai prochain. Rendez-vous à Bilbao en Espagne. Et puis du foot, choc en clôture de la 32e journée de Ligue 1. Lyon reçoit Rennes ce soir. Un seul point sépare l'OL, actuel 3e des Rennais, qui affiche la meilleure dynamique du championnat. Une victoire lyonnaise permettrait au joueur de Paulo Fonseca de prendre une option sérieuse sur la qualification directe en Ligue des Champions. Coup d'envoi de la rencontre ce soir à 20h45 au Groupama Stadium. Voilà pour l'actualité. Très bonne soirée à tous.
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0: 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Une petite pensée sur l'identité alsacienne.
1: L'alsacien? Oui, on parlait que l'alsacien à la maison. Mais je lisais l'allemand, je parle allemand correctement, hein. Parce qu'on avait des Allemands dans la maison, il fallait, quand il y avait un appartement vide en haut, il fallait prendre des Allemands dedans, vous savez. Alors on avait une famille allemande de Berchtesgaden. Mais ma fille, elle savait que l'alsacien dans le temps. Alors quand elle est allée à l'école, la première fois, quand j'ai envoyé mon fils à l'école, alors elle a dit, elle veut aussi aller à l'école. J'ai dit, bien, tu viens avec moi, je t'achète un beau petit sac. Et puis, on est allé à l'école. Alors elle a dit, maman, tu sais, moi, j'ai rien compris qu'est-ce qu'ils ont dit là-bas. Parce que tout le monde parlait le français. Et elle savait que l'alsacien. Mais aujourd'hui, elle sait le français, hein.
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0: Non, bah c'est... 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Elle va pleurer.
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1: Bonsoir, bonsoir à tous. Dans l'actualité, 4 blessés graves, dont une enfant de 7 ans. C'est le bilan de cet accident sur la Nationale 7 dans la Loire en début d'après-midi. Selon les premiers éléments, un automobiliste de 76 ans s'est déporté sur la gauche, percutant une famille qui arrivait en face. 2 hélicoptères ont été mobilisés pour évacuer les victimes vers Lyon. Après la découverte de 2 corps vendredi soir à Pierre-de-Bresse, le parquet de Chalon-sur-Saône privilégie l'atteste d'un féminicide, un meurtre suivi du suicide de l'auteur présumé. C'est le fils de la victime âgée de 20 ans qui a réussi à s'enfuir du domicile pour donner l'alerte. Le couple, séparé depuis peu, n'était pas connu pour des violences conjugales. Des jouets dangereux, des bijoux contaminés, des appareils électriques défectueux. La répression des fraudes tire la sonnette d'alarme sur les plateformes de vente en ligne, Julie Pierret.
2: Oui, des plateformes comme Shein, Temu ou AliExpress, 46% des produits testés présentent un danger pour les consommateurs. Et pire encore, 3 articles sur 4 sont jugés non conformes. Les enquêteurs ont contrôlé 650 références achetées sur 7 sites étrangers depuis avril dernier. Parmi les problèmes relevés, on a des risques d'étouffement sur certains jouets, des présences de cadmium dans des bijoux ou des vêtements et des appareils de coiffure susceptibles de provoquer un incendie. Plus de 100 000 produits ont déjà fait l'objet d'alertes et doivent être retirés de la vente.
1: Merci Julie. Face à ces dérives jugées généralisées, le gouvernement crée une cellule spécialisée baptisée Vige e-commerce, chargée de renforcer la surveillance. Après des ordres d'évacuation plus tôt ce dimanche, une frappe israélienne a fait un mort et 8 blessés au sud du Liban. Parmi les victimes figurent un enfant et 4 secouristes. Des bombardements malgré la trêve en vigueur depuis le 17 avril entre Israël et le Hezbollah. On passe au sport avec du rugby. Montpellier qui s'envole pour la finale de la Challenge Cup. Cela après sa victoire 18-12 face aux Gallois des Dragons RFC. Les Héraultais affronteront les Irlandais de l'Ulster pour le titre le 22 mai prochain. Rendez-vous à Bilbao en Espagne. Et puis du foot, choc en clôture de la 32e journée de Ligue 1. Lyon reçoit Rennes ce soir. Un seul point sépare l'OL, actuel 3e des Rennais, qui affiche la meilleure dynamique du championnat. Une victoire lyonnaise permettrait au joueur de Paulo Fonseca de prendre une option sérieuse sur la qualification directe en Ligue des Champions. Coup d'envoi de la rencontre ce soir à 20h45 au Groupama Stadium. Voilà pour l'actualité. Très bonne soirée à tous.
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0: 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Une petite pensée sur la libération à travers les yeux d'un enfant.
1: Oh ben nous, je sais qu'on était couchés, c'était le soir. Alors maman nous réveillait, elle nous disait « les enfants, réveillez-vous, réveillez-vous. Il y a la guerre ?» Et il y a la guerre, nous sortons, non, on a été libérés. Pour moi, libérés, qu'est-ce que ça veut dire? Je ne savais pas ce que ça veut dire, libérés. Je suis catholique. Pourquoi être libérée? Je n'ai pas besoin d'être libérée. Je suis catholique. Et j'ai insisté pour être catholique. Hop, parti. Alors j'ai dit, mais qu'est-ce que ça veut dire, libérer? Ah, il n'y a plus de soldats. Oh, c'est ça la libérer. Être libéré. Alors, du coup, je me suis réagi que, bon, bah oui, je suis libérée des Allemands. Et puis depuis, bon, je suis catholique. Je suis restée catholique.
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1: Avec Patrick Victor, directeur de Portes Ouvertes, le mot imposé est aujourd'hui bouclier.
2: En tant que chrétien, le bouclier, c'est ma foi et ma foi me permet d'avancer dans la vie et de faire face en fait aux difficultés de la vie. Parce que nous avons tous des difficultés dans notre vie, quel que soit notre âge, quel que soit le pays où nous vivons. Il y a à chaque fois des difficultés qui sont d'intensité plus ou moins grande. Nous avons tous des défis en tant qu'être humain. Mais dans les pays où les chrétiens sont persécutés, la persécution se rajoute aux difficultés de la vie. Ici en Occident, c'est quoi notre difficulté? Notre difficulté, c'est pas la persécution. Notre difficulté, c'est peut-être le confort, c'est le matérialisme, c'est la séduction. Ce sont toutes les distractions qui nous éloignent de notre propre idéal. On voudrait tous, et malheureusement, il y a tellement de choses autour de nous. Donc le bouclier de la foi peut aussi nous préserver d'un trop grand confort matériel et de réaliser que l'être humain, c'est plus que tout ce qu'on essaye d'obtenir, d'accaparer. Voilà.
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0: Bonsoir, bonsoir à tous. Dans l'actualité, 4 blessés graves, dont une enfant de 7 ans. C'est le bilan de cet accident sur la Nationale 7 dans la Loire en début d'après-midi. Selon les premiers éléments, un automobiliste de 76 ans s'est déporté sur la gauche, percutant une famille qui arrivait en face. Deux hélicoptères ont été mobilisés pour évacuer les victimes vers Lyon. Après la découverte de deux corps vendredi soir à Pierre-de-Bresse, le parquet de Chalon-sur-Saône privilégie l'atteste d'un féminicide, un meurtre suivi du suicide de l'auteur présumé. C'est le fils de la victime âgée de 20 ans qui a réussi à s'enfuir du domicile pour donner l'alerte. Le couple, séparé depuis peu, n'était pas connu pour des violences conjugales. Des jouets dangereux, des bijoux contaminés, des appareils électriques défectueux. La répression des fraudes tire la sonnette d'alarme sur les plateformes de vente en ligne, Julie Pierret.
1: Oui, des plateformes comme Shein, Temu ou AliExpress, 46% des produits testés présentent un danger pour les consommateurs. Et pire encore, 3 articles sur 4 sont jugés non conformes. Les enquêteurs ont contrôlé 650 références achetées sur 7 sites étrangers depuis avril dernier. Parmi les problèmes relevés, on a des risques d'étouffement sur certains jouets, des présences de cadmium dans des bijoux ou des vêtements et des appareils de coiffure susceptibles de provoquer un incendie. Plus de 100 000 produits ont déjà fait l'objet d'alertes et doivent être retirés de la vente.
0: Merci Julie. Face à ces dérives jugées généralisées, le gouvernement crée une cellule spécialisée baptisée Vige e-commerce, chargée de renforcer la surveillance. Après des ordres d'évacuation plus tôt ce dimanche, une frappe israélienne a fait un mort et 8 blessés au sud du Liban. Parmi les victimes figurent un enfant et 4 secouristes. Des bombardements malgré la trêve en vigueur depuis le 17 avril entre Israël et le Hezbollah. On passe au sport avec du rugby. Montpellier qui s'envole pour la finale de la Challenge Cup. Cela après sa victoire 18-12 face aux Gallois des Dragons RFC. Les Héraultais affronteront les Irlandais de l'Ulster pour le titre le 22 mai prochain. Rendez-vous à Bilbao en Espagne. Et puis du foot, choc en clôture de la 32e journée de Ligue 1. Lyon reçoit Rennes ce soir. Un seul point sépare l'OL, actuel 3e des Rennais, qui affiche la meilleure dynamique du championnat. Une victoire lyonnaise permettrait aux joueurs de Paulo Fonseca de prendre une option sérieuse sur la qualification directe en Ligue des Champions. Coup d'envoi de la rencontre ce soir à 20h45 au Groupama Stadium. Voilà pour l'actualité. Très bonne soirée à tous.
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1: Livraison de bébés à dos de cigogne. En Alsace, une cigogne volant ou s'installant au-dessus d'une maison est annonciatrice d'une future naissance. Selon la légende, pour avoir un bébé, les futures mamans alsaciennes mettent quelques morceaux de sucre sur le rebord de la fenêtre pour attirer la cigogne. Toujours selon la légende, c'est dans le lac souterrain en dessous de la cathédrale de Strasbourg que naissent les bébés de toute la région, dont les âmes, tombées du ciel avec la pluie, se sont transformées en nouveau-nés. Les soirs de grand silence, on peut entendre le bruit des rames d'une barque à fond plat, sans passeur, qui passe sous le lac pour recueillir les bébés. C'est ainsi qu'après avoir récupéré l'enfant, la cigogne survole l'Alsace afin de le livrer à la maman qui a passé commande.
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0: Bonsoir, bonsoir à tous. Dans l'actualité, 4 blessés graves, dont une enfant de 7 ans. C'est le bilan de cet accident sur la Nationale 7 dans la Loire en début d'après-midi. Selon les premiers éléments, un automobiliste de 76 ans s'est déporté sur la gauche, percutant une famille qui arrivait en face. Deux hélicoptères ont été mobilisés pour évacuer les victimes vers Lyon. Après la découverte de deux corps vendredi soir à Pierre-de-Bresse, le parquet de Chalon-sur-Saône privilégie l'atteste d'un féminicide, un meurtre suivi du suicide de l'auteur présumé. C'est le fils de la victime âgée de 20 ans qui a réussi à s'enfuir du domicile pour donner l'alerte. Le couple, séparé depuis peu, n'était pas connu pour des violences conjugales. Des jouets dangereux, des bijoux contaminés, des appareils électriques défectueux. La répression des fraudes tire la sonnette d'alarme sur les plateformes de vente en ligne, Julie Pierret.
1: Oui, des plateformes comme Shein, Temu ou AliExpress, 46% des produits testés présentent un danger pour les consommateurs. Et pire encore, 3 articles sur 4 sont jugés non conformes. Les enquêteurs ont contrôlé 650 références achetées sur 7 sites étrangers depuis avril dernier. Parmi les problèmes relevés, on a des risques d'étouffement sur certains jouets, des présences de cadmium dans des bijoux ou des vêtements et des appareils de coiffure susceptibles de provoquer un incendie. Plus de 100 000 produits ont déjà fait l'objet d'alertes et doivent être retirés de la vente.
0: Merci Julie. Face à ces dérives jugées généralisées, le gouvernement crée une cellule spécialisée baptisée Vige e-commerce, chargée de renforcer la surveillance. Après des ordres d'évacuation plus tôt ce dimanche, une frappe israélienne a fait un mort et 8 blessés au sud du Liban. Parmi les victimes figurent un enfant et 4 secouristes. Des bombardements malgré la trêve en vigueur depuis le 17 avril entre Israël et le Hezbollah. On passe au sport avec du rugby. Montpellier qui s'envole pour la finale de la Challenge Cup. Cela après sa victoire 18-12 face aux Gallois des Dragons RFC. Les Hérotais affronteront les Irlandais de l'Ulster pour le titre le 22 mai prochain. Rendez-vous à Bilbao, en Espagne. Et puis du foot, choc en clôture de la 32e journée de Ligue 1. Lyon reçoit Rennes ce soir. Un seul point sépare l'OL, actuel 3e des Rennais, qui affiche la meilleure dynamique du championnat. Une victoire lyonnaise permettrait au joueur de Paulo Fonseca de prendre une option sérieuse sur la qualification directe en Ligue des Champions. Coup d'envoi de la rencontre ce soir à 20h45 au Groupama Stadium. Voilà pour l'actualité. Très bonne soirée à tous.

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1: Bonjour, je suis ravie de vous retrouver dans l'émission Objectif Positivité. Aujourd'hui, nous allons voir combien il est important d'apprendre à demander de l'aide. Je pense que c'est une compétence clé à développer pour mieux vivre nos vies. Cela pour plusieurs raisons que je vais aborder sans plus tarder.

0: Demander de l'aide nous aide à résoudre les problèmes efficacement. C'est génial, non? Le président américain Lyndon Johnson en était convaincu. Selon lui, il n'existe aucun problème que nous ne puissions résoudre ensemble et il en est très peu que nous puissions résoudre par nous-mêmes. Lorsque l'on fait face à un obstacle dans la réalisation d'un projet, demander de l'aide peut nous conduire à envisager des solutions qui nous auraient échappé, à gagner du temps, à économiser de l'argent, à être plus apaisé, à persévérer au lieu d'abandonner sous le poids du découragement. Toujours pour aller dans ce sens, voici ce que l'auteur John Maxwell affirme. Quand la vision vient soudain à vous dépasser, il ne vous reste véritablement que deux choix. Abandonner la vision ou demander de l'aide. Le deuxième argument que je souhaiterais faire valoir est le suivant. En faisant savoir à une personne que j'ai besoin de son aide, je participe à sa croissance. Comment est-ce possible? Eh bien, lorsque je demande à une personne de m'aider, je stimule sa confiance en elle-même. Je valorise sa compétence, je la reconnais, je l'apprécie. Du coup, sa valeur personnelle s'accroît. En plus, ça donne du sens au don ou au talent que la personne mobilise pour m'aider. Résultat, elle a le sentiment de contribuer à quelque chose d'important. Le psychologue Les Parrott a fait savoir que la recherche prouve que si les gens sentent qu'on a besoin d'eux, il y a plus de chances qu'ils soient productifs et créatifs. En conclusion, ce n'est pas toujours facile de demander de l'aide, mais ça pourrait changer votre vie. Alors n'hésitez pas et dites-le à quelqu'un, j'ai besoin de toi, ou plus simplement, pourrais-tu m'aider ? Je vous souhaite une bonne journée et à bientôt dans l'émission Objectif Positivité.
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1: En Alsace, on connaît tous au moins une personne qui possède un tableau de marqueterie chez elle. S'inspirant d'un dessin qu'il a lui-même créé ou non, le marqueteur assemble et incruste différents matériaux afin de lui donner vie. Du bois au papier en passant par la pierre, c'est un travail minutieux et précis qu'opère le marqueteur afin de créer de véritables tableaux. Michel Wagner est marqueteur depuis 27 ans, meilleur ouvrier de France en 2000. Il a également réalisé l'année passée avec l'ébéniste Fabar une marqueterie murale de 7 mètres de long pour l'auberge de Lille. Michel Wagner nous parle de son ressenti par rapport à l'avenir de la marqueterie.
2: Je pense que c'est un métier qui, pour l'instant, est en perte d'intérêt. La marqueterie était considérée comme un peu ringarde. Et donc à partir de ce moment-là, je pense que les jeunes ébénistes font encore un peu de marqueterie. Mais autrement, non. Être à son compte, moi, j'y crois plus trop.
1: Un métier qui, selon lui, est en perdition car devenu trop désuet. Mais ce constat n'empêche pas Michel Wagner d'être passionné par le métier qu'il exerce et de nous en montrer les bons côtés.
2: La liberté, moi, ce qui m'a attiré, c'était de faire du tableau. Le tableau, c'est quand même assez génial. C'est faire le dessin que vous avez envie de faire. Vous sortez le tableau et ensuite les personnes ils adhèrent ou ils adhèrent pas. Et ça a été quelque chose de passionnant. Et si vous voulez vendre votre tableau, il faut le faire avec vos tripes, il faut le faire avec votre cœur. L'idéal, c'est justement d'arriver à faire donc ce que vous voulez. Et là, quand vous faites de votre métier quelque chose, vous faites des tableaux que vous voulez réaliser, c'est parfait.
1: Michel Wagner est passionné par la marqueterie. Bien que selon lui, ce métier n'est pas difficile, il nécessite néanmoins quelques qualités.
2: Je dirais la passion, l'envie, le plaisir. Après, la patience, bien sûr, parce qu'il faut être patient. Faut aimer dessiner, aimer faire plaisir aux gens. Ouais, faut aimer les challenges.
1: Des qualités qui sont importantes et qui ont leur intérêt dans le métier de marketeur. Il existe néanmoins plusieurs formations en France, notamment au CFA Deschaux qui propose un apprentissage en marqueterie, nous assure Michel Wagner. Lui-même d'ailleurs propose des formations pour faire découvrir son métier aux jeunes lycéens.
2: Il existe donc des formations en CFA, à Échaud entre autres, il y a une section marqueterie. J'ai toujours travaillé dans la formation, c'est-à-dire qu'il y a toujours des jeunes de lycée qui sont venus pour des stages. Je le fais de moins en moins, mais j'ai toujours ouvert mon atelier aux jeunes pour leur montrer au minimum ce que c'était que le travail de marketeur.
1: Malgré les difficultés liées à l'image vieillotte de la marqueterie, Michel Wagner est passionné par son métier, à tel point qu'en 2000, il a été élu meilleur ouvrier de France. Aujourd'hui, il essaye de transmettre son amour de la marqueterie lors de petites formations destinées aux jeunes.
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1: Le handicap chez l'enfant est une situation difficile à surmonter pour les parents comme pour les enfants eux-mêmes. Leur scolarité peut en être fortement perturbée. Alors pour qu'ils réussissent au mieux à l'école, il est possible de faire appel à un auxiliaire de vie scolaire. Nous avons rencontré Edith Trollier. Elle nous explique son métier.
2: Ce métier consiste à assister des élèves handicapés, moteurs ou mentaux, et les accompagner donc dans leur scolarité. Ma mission auprès de ces enfants est essentiellement concentrée sur le fait d'être présent près d'eux, les aider au niveau du matériel, écrire à leur place, les aider dans leur confort du quotidien, les rassurer, les entourer, mais je ne dois surtout pas faire leur travail à leur place. Ce que je peux faire également, c'est réexpliquer un devoir. En classe, en cours, je réexplique les consignes. Si la consigne n'est pas comprise, j'emploie une autre forme de langage quand ce n'est que des exercices de classe. Mais lors des contrôles, je ne peux rien faire. Donc ce sont vraiment de tout nouveaux métiers. Pas beaucoup de personnes d'AVS sont CDIS. Il faut le savoir, ce qui est vraiment dommage puisqu'il y a beaucoup de parents qui auraient besoin de scolariser leur enfant et se retrouvent dans des cas très difficiles à chercher, à se battre pour que leur enfant puisse suivre une scolarité qui les aiderait à évoluer, à s'insérer dans la société et puis également un peu de repos pour ses parents parce que ce n'est pas facile pour eux.
1: Être auxiliaire de vie scolaire, c'est savoir faire face à des difficultés au quotidien.
2: Pour être AVS, il faut s'adapter à tout le monde, aux parents qui ont pour certains beaucoup d'exigences, les professeurs également, l'élève qui, selon le handicap qui peut démoraliser. Donc il faut faire face à toutes ces difficultés et je crois qu'il faut une capacité justement de patience, être très patient et ne pas en vouloir. Quand on est parfois nous-mêmes, on est aussi une personne comme tout le monde et quand on a la pression de tous côtés, il faut savoir vraiment se dire « Edith, calme, toi, essaie de contenter tout le monde ou essaie d'exprimer ce qui ne va pas calmement. » L'AVS, pour beaucoup de professeurs, est assez mal acceptée. Enfin, ce n'est pas qu'ils ne l'acceptent pas, c'est que ça les perturbe au départ. Ils ont un adulte en face d'eux et c'est vrai qu'ils ont peut-être peur d'être jugés ou ils se contrôlent peut-être un peu plus parfois. Mais enfin, maintenant, comme ça, c'est en train de se démocratiser, on se sent de mieux en mieux accepté.
1: Entre parents et professeurs, l'AVS doit trouver sa place.
2: Alors, il faut savoir que lors de nos formations, on ne doit avoir aucune relation avec les parents. On nous le déconseille fortement, mais c'est impossible. Il y a des parents, même nous en tant qu'AVS, on a besoin d'avoir très souvent une relation avec les parents pour mieux comprendre l'enfant. Or, on nous l'interdit, c'est ça le paradoxe. Alors que l'échange avec les parents facilite la relation de l'AVS avec l'enfant. Ensuite, il y a aussi les parents qui sont trop derrière l'AVS. Et

0: ça peut être gênant. Donc la difficulté également en tant qu'AVS, c'est savoir mettre la distance, limite, celle qui est bénéfique pour l'enfant avec son AVS.
1: Et en plus de 10 ans de métier, le bilan est très positif pour Edith.
0: Ce que j'aime le plus dans ce métier, c'est de voir l'évolution de ses élèves. Au fur et à mesure de l'année, quand vous avez un enfant qui n'est pas sûr de lui, qui a peur, qui croit qu'il n'y arrivera pas, et qu'au fur et à mesure, il prend de l'assurance, il évolue, il fait des progrès, alors c'est vraiment gratifiant pour lui, mais aussi pour moi. Je me souviens d'une élève, une handicapée moteur en fauteuil roulant, Léa, et elle était en terminale littéraire. Très, très intelligente. Et on est parti en classe une semaine à Venise, avec toute la classe. Elle faisait de l'italien. Et toute la classe voulait partir en boîte de nuit. Et pour Léa, c'était dur pour elle. Elle ne se voyait pas avec son fauteuil roulant. Elle est en boîte de nuit, elle ne voulait pas. Elle était triste. Et on a réussi à la convaincre, ses camarades et moi. Nous sommes allés en boîte de nuit et nous avons dansé. Elle a dansé dans son fauteuil, on l'a fait tourner. Et elle était radieuse, elle était heureuse. Et ça, c'est vrai que c'est gratifiant, quoi. On est vraiment heureux de voir des élèves, des enfants qui s'adaptent aussi bien. Et puis de voir que dans l'entourage, les camarades ont été vraiment géniaux avec elle.
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2: Pendant la guerre, on était séparés, on était cachés. Hein. Les Allemands nous ont pas trouvés. On était 4 garçons et 2 filles. Ma sœur a tout fait pour que les frères et sœurs puissent se retrouver par la suite. Et grâce à elle, on pouvait se retrouver une fois par an. Et ce que je faisais tous les ans, j'allais chez ma sœur à Perpignan en vacances. Alors elle me dit, tu sais, pour que je te dise quelque chose, ma petite Monique, je suis ta marraine. Elle m'a dit, t'étais à l'orphelinat à Perpignan. Alors j'ai dit oui. Elle fait, comment ça se fait qu'on t'a baptisé catholique? J'ai dit, mais écoute, moi j'en peux rien. Moi j'ai dit, moi j'étais petite fille, j'avais 6 ans. Hein. Elle me dit, mais pourquoi t'es catholique et nous on est protestants? Et le reste de ma famille est protestante. Alors j'ai dit oui, mais les sœurs ne voulaient pas nous garder parce qu'on était protestants. C'est vrai que pendant la guerre, les protestants et les catholiques, ça se faisait la guerre. Hein.
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2: Aujourd'hui, dans ma chanson Coup de cœur, on écoute un titre que j'aime beaucoup. Ça s'appelle Seven Years. C'est du groupe danois Lucas Graham. On l'a beaucoup entendu quand ce morceau est sorti en 2015. Sa mélodie rappelant Bad Day de Daniel Powter, l'accent irlandais du chanteur, les envolées de violon et l'émotion qui se dégage du titre qui évoque son parcours, l'avenir et la mort de son père. Voilà la recette qui a donné à cette chanson le succès qu'elle a connu aujourd'hui. Et on l'écoute tout de suite.

0: C'était Seven Years, un titre de Lucas Graham, à retrouver sur leur deuxième album éponyme sorti en 2015.
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1: Avec Mathieu Buch, directeur de l'Action chrétienne en Orient, le mot imposé est aujourd'hui « différence ».
2: Quand on part quelque part, on cherche la différence au départ. Peut-être qu'on cherche l'exotisme. Pourquoi est-ce qu'on va en vacances à l'autre bout du monde, des fois? On cherche quelque chose qui ne nous ressemble pas, qui peut nous faire changer d'air, de paysage, nous rafraîchir l'esprit, d'autres coutumes, etc. Et peut-être que c'est aussi ce qui m'impressionnait ou me nourrissait dans mes premiers voyages au Moyen-Orient quand j'étais étudiant. Ce lien avec la Bible et puis tous ces lieux bibliques, tout ça, on veut découvrir les choses en vrai. Et puis avec le temps, je suis arrivé à être en relation avec des protestants au Moyen-Orient. Il y a des points communs, vraiment. Il y a des choses qui sont différentes dans la langue, dans les coutumes, etc., la vision du monde. Et en même temps, il y a plein de choses qui nous rassemblent. Et donc, la différence, c'est toujours ce jeu entre ce qui nous distingue, mais aussi qu'est-ce qui nous rapproche, qu'est-ce qui nous réunit. C'est assez drôle de trouver, par exemple, une église protestante au fin fond de la Syrie qui ressemble à une église protestante chez nous. J'aime beaucoup la réflexion autour de l'altérité, voilà. Et les différences sont des richesses et pas des murs infranchissables, en fait. On peut traduire les choses, on peut arriver à se comprendre malgré les différences. Et ça, c'est beau, quoi.
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jamais l'occasion de faire deux fois une première impression. J'en profite pour te dire que je suis la même que quand on s'est rencontrés, même si autour de nous ça a un peu changé. Est-ce que toi aussi les papillons que t'avais dans le ventre se sont envolés? Est-ce que toi aussi t'avais le trac rien d'y penser? J'ai une idée, on peut faire semblant qu'on se connaît pas ce soir, comme ça qui sait, on pourra peut-être se croiser par hasard.

0: 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Une petite pensée sur le fils de l'enseignante.
1: C'était un petit peu dur parce que quand je rentre à la maison avec mon fils, le pauvre, j'étais tout le temps derrière lui. C'était l'année du bac, on était seuls tous les deux et j'arrête pas de lui dire « Est-ce que t'as bien travaillé à l'école? Est-ce que t'as fait tes devoirs ?» Il me dit « Maman, ça fait 17 ans que tu me répètes la même chose. » Je te propose d'enregistrer ta voix et comme ça, chaque fois que tu me vois rentrer à la maison, tu appuies sur le bouton. Et mon fils, c'est toute ma vie. C'est la seule chose que je ne regrette pas dans la vie, c'est mon fils. C'est ma joie de vivre, mes deux petits-enfants. Je lui ai fait beaucoup de compliments. Je lui dis, tu es mon bijou le plus cher, tu es un diamant brut. Il me dit, ça suffit maintenant. J'ai élevé presque tout seul mon fils. Et quand je vois où il est maintenant, il me fait pleurer chaque fois quand il me dit, c'est grâce à toi.
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2: Aujourd'hui, dans ma chanson coup de cœur, on parle d'une chanson devenue l'un des hymnes du glam rock. Ça parle d'un garçon qui aime porter du maquillage et des vêtements féminins. Dernier single de la période glam de l'artiste britannique David Bowie, ce morceau est largement soutenu par un riff devenu légendaire qui martèle la mélodie. Ces quelques petites notes feront de Rebelle Rebelle l'un des morceaux de David Bowie les plus repris, et on l'écoute tout de suite.

C'était Rebelle Rebelle, David Bowie dans ma chanson Coup de cœur, un morceau à réécouter sur l'album Diamond's Dog sorti en 1974.

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1: Bonjour à tous, bienvenue pour une nouvelle découverte théâtrale. Nous allons aujourd'hui parler du spectacle Oh Boy, mis en scène par Olivier Letellier. Réinterprété par Lionel.

0: Jeanne, il se demande de quoi elle va encore l'accuser. Lorsqu'il découvre qu'il a trois jeunes demi-frères et sœurs, Siméon, Morgane et Venise, orphelins, il se dit que ce n'est pas la première fois que son père abandonne des gosses. Et quand la juge lui apprend qu'il doit être leur tuteur, il se demande où est la porte. Oh boy, c'est l'histoire d'une fratrie. Comment assumer une famille tombée du ciel quand on est encore si jeune? L'histoire de cette famille est entièrement racontée par le comédien Lionel Lingelser qui joue Barthélémy. Il interprète tour à tour Barthélémy, le petit ami de Barthélémy, sa sœur et la parole de ses demi-frères et sœurs. Olivier Letellier, le metteur en scène, fait usage du théâtre d'objets. Les éléments de décor jouent un rôle important dans ce spectacle. L'armoire en fond de scène devient tour à tour une table pour la fratrie, un bar où Barthélémy se console, ou bien encore un lit. Les demi-frères et demi-sœurs de Barthélémy sont symbolisés par des poupées, des peluches, des symboles de l'enfance. Il y a de petites balançoires qui leur sont dédiées pour les instants de confidence. Une chaise que le comédien fait tourner de plus en plus vite sur un seul pied représente la maladie de Siméon, le demi-frère de Barthélémy. Olivier Letellier est metteur en scène. Pour lui, le travail scénique raconte donc aussi une histoire. Il est également conteur. Son avis est que le conteur ne raconte pas son histoire, une histoire qu'il connaît, mais il raconte l'histoire du spectateur. Il permet au spectateur de se projeter et de se plonger dans ses propres émotions. Oh Boy, qui est au départ un roman de la littérature jeunesse, aborde plein de sujets très sensibles. L'homosexualité, la maladie, le cancer, la séparation et l'abandon. Et voici mon avis sur ce spectacle.
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0: Ce qui est très beau dans Oh Boy, c'est que le metteur en scène et le comédien ont réussi à construire une histoire aux nombreux personnages avec une seule personne sur scène. On est complètement immergé dans le quotidien de Barthélémy, ses doutes, l'apprentissage de son rôle de tuteur, son rôle de grand frère, les liens qu'il crée progressivement avec ses frères et sœurs. Même si ses frères et sœurs sont seulement matérialisés par des poupées, on finit par s'attacher à eux et à cette famille reconstituée. Les différents thèmes sont bien traités. Comment gérer l'abandon? Comment reconstruire une famille détruite par l'absence? Comment faire face à la maladie en tant que parent et en tant qu'enfant? Entre rire et tristesse, questionnement et jeu, Barthélémy grandit lui aussi aux côtés de ses trois frères et sœurs. Le spectateur rit de ses erreurs et de son innocence. Il est également ému par la place que Barthélémy prend progressivement auprès de ses frères et sœurs, les mots qu'il trouve pour les rassurer et les aimer. J'ai beaucoup apprécié l'emploi des objets. La pluie de balles de ping-pong, symbole du soulagement de Barthélémy, m'a émerveillée. C'est un seul en scène très poétique. Vous pouvez retrouver un entretien avec Olivier Letellier et des extraits du spectacle sur théâtrecontemporain.net. Bonne journée à tous et n'oubliez pas, le théâtre c'est une nouvelle découverte à chaque fois que les trois coups résonnent.
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0: Idées reçues sur l'aide au développement. Le temps d'un œuf à la coque. Bonjour Nicolas.
1: Bonjour Gladys.
0: L'Organisation mondiale de la santé s'attache régulièrement à classer les causes de mortalité les plus importantes de par le monde. Mais finalement, quel est l'intérêt de comptabiliser les décès ?
1: La comptabilisation annuelle des décès et la détermination des causes qui sont derrière ces décès sont essentielles pour évaluer l'efficacité du système de santé d'un pays. Ça permet ensuite aux autorités sanitaires de déterminer si les mesures de santé publique qu'elles prennent sont appropriées. Ainsi, si un pays constate que de nombreux enfants décèdent du paludisme, mais que seule une faible proportion de son budget y est consacrée, il devra peut-être procéder à des ajustements. À noter cependant que dans le cas des pays en développement, il est parfois difficile de disposer de statistiques exactes. Des progrès doivent alors être entrepris à ce niveau.
0: Au-delà des questions de récupération de données, quelle différence peut-on constater au niveau des causes de mortalité entre pays riches et pays pauvres ?
1: Dans les pays à faible revenu, les personnes meurent beaucoup plus prématurément. Ce sont les maladies infectieuses qui provoquent le plus de décès, infections des voies respiratoires inférieures, VIH-Sida, maladies diarrhéiques, paludisme et tuberculose sont responsables à eux tous de près du tiers des décès dans ces pays. À titre de comparaison, dans les pays riches, 7 décès sur 10 touchent des personnes âgées de 70 ans ou plus. Dans les pays pauvres, seules 2 personnes sur 10 vont au-delà des 70 ans.
0: Alors parmi les causes de mortalité les plus importantes dans les pays pauvres, on pense immédiatement au sida ou au paludisme, c'est correct ?
1: Pas tout à fait, il s'agit là effectivement de 2 causes importantes de décès dans les pays pauvres, mais ce ne sont pas nécessairement les plus importantes. On ne parle pas assez souvent des feux d'intérieur notamment, mais il s'agit pourtant d'un gros problème en Afrique, puisqu'il tue plus que le sida et le paludisme réunis. Quelques chiffres, selon les dernières estimations, on dénombre environ 1,5 million de décès dus à des maladies liées au sida et 438 000 décès liés au paludisme. Quand on évoque les feux d'intérieur, on parle alors de 4,3 millions de personnes qui meurent prématurément chaque année.
0: Vous parlez de feux d'intérieur, de quoi s'agit-il exactement ?
1: Environ 3 milliards de personnes sur la planète font la cuisine et chauffent leur logement à l'aide de foyers ouverts ou de simples poêles dans lesquels ils brûlent du charbon, du bois ou d'autres choses encore. Ces combustibles contribuent alors à polluer grandement l'air des habitations qui ne sont généralement pas assez ventilées. Cela cause de véritables soucis de santé aux personnes qui y sont exposées et peut constituer différentes causes de décès.
0: Le problème des feux d'intérieur dépasse finalement l'enjeu strictement sanitaire.
1: Oui, le problème est plus large. Cette pratique est dangereuse pour la santé, comme on vient de le voir, mais elle se trouve aussi être peu efficace et pas assez écologique. Peu efficace parce que ça ne chauffe pas très bien, et pas écologique parce que ça dégage des gaz à effet de serre et contribue à déboiser les forêts. Il faut donc se mobiliser et contribuer à l'utilisation de nouveaux fourneaux.
0: On voit bien alors que si le sida et le paludisme sont des causes de décès les plus citées quand on parle des pays pauvres, connaître les autres causes qui sont très importante comme les feux d'intérieur permet d'essayer de lutter contre de manière plus efficace. Vous pouvez retrouver cette chronique sur le blog du CEL, blog.celfrance.org ou le www.radioarc-en-ciel.com. C'était Idées reçues sur l'aide au développement avec Nicolas Fouquet en partenariat
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1: Avec Françoise Caron, présidente des AFP, Association familiale protestante, le mot imposé est aujourd'hui souvenir.
2: Dans mon cœur, des souvenirs magnifiques, des souvenirs extrêmement douloureux, d'autres souvenirs que j'arrive même pas à faire émerger. Il y a quelque chose comme ça, là, c'est fugace. Et pourtant, il suffit après de l'odeur de la confiture, là, qui mijote dans la marmite de mon petit-fils qui est pâtissier. Et puis, ce qui n'arrivait pas à ressortir ressort. Et alors, je me rappelle de ma grand-mère, de la confiture qui déborde, de ses bras chaleureux. Et puis, il y a plein d'autres choses qui naissent. Et je crois que c'est important de ne pas forcer les choses. J'aime beaucoup quand les gens me racontent leur vie, leur passé, notamment les gens qui ont eu des vies extrêmement difficiles. Dans le cadre de mes rencontres d'adolescents qui ont été confiés à l'aide sociale à l'enfance, qui ont vécu de vrais drames, j'aime bien toujours quand ils se racontent et que les souvenirs comme ça se bousculent, les aider à prendre un peu de distance, qu'on s'interroge ensemble sur qu'est-ce qu'on fait de ce qui vient de te bousculer et qu'est-ce qu'il y a autour. Et puis un peu faire l'équilibre entre les bons souvenirs et les mauvais et se dire qu'avec les uns et les autres, on va pouvoir cuisiner quelque chose de bon aujourd'hui.
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1: Chaque jour, un brin de culture générale sur le monde digital. Aujourd'hui, on est dans un monde où les ordinateurs parviennent aussi bien à nous battre aux échecs qu'au Go, aussi bien à Dota qu'à StarCraft. C'est frustrant, déprimant, et on en vient forcément à se poser des questions très profondes du type « Est-ce qu'un jour on va être tous remplacés par des intelligences artificielles ? Notre humble mais pourtant si performant cerveau finissant par être inévitablement complètement dépassé par nos propres créations ?»
2: Eh bien, dans Daily Binary, on avait envie de se pencher le temps d'un épisode sur cette épineuse mais pourtant essentielle question « C'est qui le plus costaud entre le cerveau et les ordinateurs ?»
1: Tout d'abord, la capacité de stockage. Un ordinateur moyen dispose d'une mémoire de 500 gigabits, pouvant monter à 1 terabit. Le cerveau humain, lui, c'est selon les études entre 100 et 200 milliards de neurones, avec la capacité folle qu'ils peuvent avoir de créer des liaisons. On estime ainsi que chaque neurone peut réaliser en moyenne 1000 connexions avec d'autres de ses petits camarades. Forcément, ça en devient très vite exponentiel. Donc à la louche, et suivant notre connaissance actuelle des neurones, on tournerait autour des 1 pétabit de mémoire. Un point pour le cerveau.
2: Maintenant, on sait qu'on a une capacité de stockage largement supérieure à n'importe quel ordinateur du marché. Mais quid de la capacité à accéder efficacement à cette mémoire ?
1: De ce côté-là, c'est de loin l'ordinateur qui l'emporte. Même pas trop besoin d'argumenter là-dessus, nos quotidiens trous de mémoire et notre incapacité à nous rappeler ce qu'on a ne serait-ce que mangé la veille parlent d'eux-mêmes. Un point pour l'ordinateur.
2: Donc l'humain a une plus grande capacité de stockage, mais est assez inefficace pour accéder aux dites informations. Quid de l'efficacité énergétique ? L'humain a une plus grande capacité de stockage, mais est assez inefficace pour accéder aux dites informations. Quid de l'efficacité énergétique ?
1: Bon là, autant le dire, on est juste...

0: ça a le mérite de faire un peu réfléchir et surtout de se consoler.
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1: Bonjour et bienvenue dans Ça vaut le détour. Le film L'île aux chiens a beau être un film d'animation, ce n'est pas un dessin animé, c'est un film. Un film du réalisateur Wes Anderson.
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1: L'île aux chiens est un film qui se déroule dans une ville du Japon dystopique, 20 ans dans le futur. Suite à l'épidémie de grippe canine, le maire Kobayashi, amateur de chats, décrète l'exil de tous les chiens sur l'île des charges qui devient l'île aux chiens. Atari, le fils orphelin du maire, vole un petit avion pour retrouver son chien Spots, premier chien déporté. Une fois sur l'île, Atari se fait aider par 5 chiens et ils découvrent ensemble une conspiration.
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1: L'animation en stop-motion en volume de ce film est une prouesse, puisqu'elle a mobilisé 670 personnes pour plusieurs mois de travail. Plus de 1000 marionnettes ont été confectionnées et Wes Anderson a fait appel à Tristan Oliver, le chef opérateur de Wallace & Gromit, pour l'aider. Une particularité du film est que les paroles des personnages japonais ne sont pas traduites, alors que les chiens, eux, parlent parfaitement anglais dans leur version originale ou français dans la version traduite. Le réalisateur s'exprime à ce propos. En faisant parler les personnages en japonais sans utiliser de sous-titres, j'ai voulu qu'on les écoute parler dans leur langue. Certes, on ne comprend pas le sens de ce qu'ils disent, mais on perçoit leurs émotions.
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1: Les personnages de l'île aux chiens sont terriblement attachants, alors que ce ne sont que des bouts de plastique, de tissu et de silicone. C'est la magie de l'animation. Avec humour et subtilité, les personnages deviennent vivants. L'aspect artisanal est mis en valeur par les plans symétriques, précis et remplis de poésie du cinéma de Wes Anderson. L'esthétique du film est magnifique. L'île aux chiens est remplie de références à des réalisateurs japonais, notamment Kurosawa, et ne va pas sans rappeler Miyazaki, le maître de l'animation japonaise. L'ambiance offre une réalité alternative et onirique du Japon. On y trouve aussi un message politique ainsi qu'une réflexion sur la surproduction du monde occidental qui met tout au rebut, autant les produits et le matériel que les animaux et les humains. La solution qu'il nous propose est de réfléchir, de rechercher, de résister et surtout d'être loyal et empathique. L'île aux chiens est un film qui vaut le détour.
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3: Comment dire bonjour?
4: Hello.
3: En France, pour se saluer, on fait la bise. Une, deux ou trois selon votre région. Mais cette habitude est très française. Voici différentes manières de se dire bonjour à travers le monde. Si en Grèce, on se contente d'une tape sur l'épaule, au Tibet, on tire la langue afin de montrer qu'elle n'est pas noire, caractéristique d'un ancien roi tyrannique. Ce qu'on appelle le bisou esquimo est utilisé au Groenland, en Nouvelle-Zélande et aussi en Arabie Saoudite, mais seulement entre les hommes. Au Kenya, la manière d'introduire un nouveau membre dans la tribu Maasai est amusante. Les guerriers saluent le nouveau membre en sautant sur place. Au Japon, on est bien plus sérieux. On s'incline plus bas selon le respect accordé à la personne. Vous savez à présent comment dire bonjour dans différents pays du monde.
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2: Chaque jour, un brin de culture générale sur le monde digital. Dans Daily Binary, on vous a déjà dit quel était le jeu vidéo le plus vendu de l'histoire. Mais est-ce que vous êtes déjà demandé quel était le premier jeu créé ?
3: Pour répondre à cette question, on va faire un petit détour à la toute fin des années 50. Et oui, il y a 70 ans, ça ne nous rajeunit pas.
2: En 1958 donc, un physicien américain du nom de William Higginbotham avait pour objectif de mettre en avant les avancées technologiques au grand public, à l'occasion des portes ouvertes du laboratoire dans lequel il travaillait à Brookhaven.
3: Et pour ça, il passa plusieurs semaines à concevoir une petite machine interactive sur la base d'un oscilloscope reconfiguré, le tout connecté à un potentiomètre faisant office de contrôleur.
2: Bon, si vous avez pas tout compris, c'est pas très grave. Dites-vous juste que ça s'appelait Computer Tennis avant de devenir par la suite Tennis for Two. Et que ça ressemblait vaguement à un jeu de tennis, en fait. Vous avez suivi, c'est bien.
3: Et parce qu'on veut pas non plus vous laisser sur l'idée que ce cher William était une bonne personne, sachez qu'il a participé au projet Manhattan. Ouais, la bombe atomique, tout ça. Personne n'est parfait.
2: C'était Daily Binary. Rendez-vous demain pour une nouvelle dose de culture générale
3: sur le monde digital.
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3: L'histoire des premiers siècles de l'Église n'est pas toujours bien connue des chrétiens aujourd'hui, et la vie de Basile de Césarée n'est pas une exception. Pourtant, son apport est tel qu'il reçut de son vivant le surnom de Basile le Grand et qu'il s'est rapidement imposé par la suite comme l'un des principaux pères de l'Église. Un titre qui est attribué aux auteurs anciens qui se sont évertués par leurs actes et leurs écrits à établir et défendre la doctrine chrétienne. D'après la tradition, Basile est originaire de Césarée, en Cappadoce, où il serait né vers l'an 329 dans une famille chrétienne et plutôt fortunée. Si à cette époque la ferveur religieuse a un peu tendance à décroître, sa grand-mère Macrine s'attache néanmoins à lui transmettre avec dévouement les rudiments de la foi chrétienne. Intelligent, Basile poursuit ses études dans les écoles les plus renommées de l'époque, en allant à Constantinople puis à Athènes. Il revient finalement à Césarée vers 355 pour y enseigner la rhétorique et pour commencer une carrière d'avocat. Il est brillant et ses premiers succès vont malheureusement lui monter un peu à la tête. Devenue religieuse, sa mère et sa sœur vont l'aider à se reprendre en main. Avec recul, il put dire avec regret de cette époque: je m'éveillai comme d'un profond sommeil. Je répandis d'abondantes larmes sur la vie que je venais de mener. Renonçant alors à l'attrait des mondanités, Basile entreprend de se consacrer entièrement à Dieu et reçoit le baptême dans la foulée. Plusieurs années après, Basile décide de distribuer sa fortune aux plus démunis et il se retire à quelques-uns pour former un monastère. Son ami, Grégoire de Nazianze, qu'il a connu durant ses études, le rejoint. La communauté va alors partager son temps entre la prière, la méditation de la parole de Dieu et les travaux manuels. 5 ans après, Basile sort de sa retraite car Janet, l'évêque de Césarée, est sur le point de mourir et il souhaite le revoir. Lorsqu'il décède, son successeur, Eusèbe, demande à Basile de rester pour devenir son collaborateur et il l'ordonne prêtre, malgré ses réticences. Quelques tensions vont survenir entre les deux hommes, mais la pression exercée par la propagation de l'arianisme va finalement les rapprocher. Condamné par le concile de Nicée de 325, cette hérésie rejette tout simplement la compréhension classique et fondamentale de la Trinité. Or, toute sa vie, Basile va batailler ardemment pour défendre la saine doctrine et l'unité de l'Église. Le ministère de Basile se distingue également par l'intérêt qu'il peut porter aux plus démunis. Leur ayant déjà partagé ses ressources quand il a décidé de devenir moine, c'est lui qui va organiser la solidarité alors qu'une grande famine sévit à Césarée vers la fin des années 360, n'hésitant pas à distribuer lui-même la nourriture aux habitants. Cherchant à inscrire son engagement dans le temps, il va trouver les fonds nécessaires pour mettre en place des hospices pour recevoir les pauvres et les malades. Pour son époque, il s'agit alors de bâtiments totalement nouveaux. Cette inclinaison pour les plus démunis se retrouve donc dans ses actions, mais aussi dans ses prédications. C'est pourquoi il est aussi surnommé le prédicateur de l'aumône. Ses différents projets et les maladies qu'il va connaître vont avoir raison de la santé de Basile, qui est en plus devenu évêque en 370 à la suite du décès d'Eusèbe. À son tour, Basile décède, laissant derrière lui de nombreux textes. Nous sommes le 1er janvier 379. À l'époque de Basile, la vie solitaire était perçue comme la vie chrétienne par excellence. Et suite à son baptême, il va lui-même chercher à se retirer. Il va, pendant 2 ans, faire le tour des monastères de l'Orient avant de fonder le sien avec quelques-uns de ses amis, puis de revenir s'impliquer dans la vie de la cité à Césarée. Son parcours est certes atypique, mais il nous interpelle sur la façon dont nous pouvons percevoir le rapport du chrétien au monde qui l'entoure.
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2: On rêve tous de liberté et certains le chantent. La liberté, c'est un thème qu'aborde la comédie musicale de 1964 intitulée The Roar of Grisping, The Smell of the Crowd. Une chanson écrite pour ce spectacle a eu un succès planétaire et a traversé les époques au travers de différentes reprises. Et j'aime particulièrement celle de Nina Simone. La chanson s'appelle Feeling Good et c'est tout de suite dans ma chanson coup de cœur. 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

0: 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J'en profite pour te dire que je suis la même que quand on s'est rencontrés, même si autour de nous ça a un peu changé. 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
1: Avec Mathieu Buch, directeur de l'Action chrétienne en Orient, le mot imposé est aujourd'hui fraternité.
2: C'est un mot que j'aime beaucoup. Il a une résonance biblique et puis on le trouve aussi dans la devise de la France. La fraternité, c'est aussi pour l'Action chrétienne en Orient, le fait d'avoir des sœurs et des frères desquels on se sent très proche, malgré la distance à l'autre bout de la Méditerranée, malgré les différences culturelles, linguistiques. Se reconnaître frères et sœurs, c'est la communion par-delà les différences. C'est, je pense, une part essentielle de la foi chrétienne en général, mais aussi de l'Action chrétienne en Orient en particulier, avec ses relations entre églises, entre partenaires. Il y a une confiance, parce qu'on se connaît bien, qui se crée rapidement et qui permet d'agir plus facilement, qui permet aussi d'intervenir, de se dire voilà, je sais qu'ils vont le faire bien, même si j'ai pas encore tous les rapports, tous les papiers, tous les contrats, tous les trucs, parce qu'il faut bien sûr vérifier quand on aide, etc. D'abord, c'est la relation de confiance, la relation de foi, et c'est nourrissant, c'est réciproque, c'est dans les deux sens, c'est une force.
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1: Le handicap chez l'enfant est une situation difficile à surmonter pour les parents comme pour les enfants eux-mêmes. Leur scolarité peut en être fortement perturbée. Alors pour qu'ils réussissent au mieux à l'école, il est possible de faire appel à un auxiliaire de vie scolaire. Nous avons rencontré Edith Trollier. Elle nous explique son métier.
2: Ce métier consiste à assister des élèves handicapés, moteurs ou mentaux, et les accompagner donc dans leur scolarité. Ma mission auprès de ces enfants est essentiellement concentrée sur le fait d'être présent près d'eux, les aider au niveau du matériel, écrire à leur place, les aider dans leur confort du quotidien, les rassurer, les entourer. Mais je ne dois surtout pas faire leur travail à leur place. Ce que je peux faire également, c'est réexpliquer un devoir. En classe, en cours, je réexplique les consignes. Si la consigne n'est pas comprise, j'emploie une autre forme de langage, quand ce n'est que des exercices de classe. Mais lors des contrôles, je ne peux rien faire. Donc ce sont vraiment de tout nouveaux métiers. Pas beaucoup de personnes d'AVS sont CDIsées. Il faut le savoir, ce qui est vraiment dommage, puisqu'il y a beaucoup de parents qui auraient besoin de scolariser leur enfant et se retrouvent dans des cas très difficiles à chercher, à se battre pour que leur enfant puisse suivre une scolarité qui les aiderait à évoluer, à s'insérer dans la société et puis également un peu de repos pour ses parents parce que ce n'est pas facile pour eux.
1: Être auxiliaire de vie scolaire, c'est savoir faire face à des difficultés au quotidien.
2: Pour être AVS, il faut s'adapter à tout le monde, aux parents qui ont pour certains beaucoup d'exigences, les professeurs également, l'élève qui, selon le handicap, qui peut démoraliser. Donc il faut faire face à toutes ces difficultés et je crois qu'il faut une capacité justement de patience, être très patient et ne pas en vouloir. Quand on est parfois nous-mêmes, on est aussi une personne comme tout le monde et quand on a la pression de tous côtés, il faut savoir vraiment se dire « Edith, calme ». Essayer de contenter tout le monde ou essayer d'exprimer ce qui ne va pas calmement. L'AVS, pour beaucoup de professeurs, est assez mal accepté. Enfin, ce n'est pas qu'ils ne l'acceptent pas, c'est que ça les perturbe au départ. Ils ont un adulte en face d'eux et c'est vrai qu'ils ont peut-être peur d'être jugés ou ils se contrôlent peut-être un peu plus parfois. Mais enfin, maintenant, comme ça, c'est en train de se démocratiser, on se sent de mieux en mieux accepté.
1: Entre parents et professeurs, l'AVS doit trouver sa place.
2: Alors, il faut savoir que lors de nos formations, on ne doit avoir aucune relation avec les parents. On nous le déconseille fortement, mais c'est impossible. Il y a des parents, même nous en tant qu'AVS, on a besoin d'avoir très souvent une relation avec les parents pour mieux comprendre l'enfant. Or, on nous l'interdit, c'est ça le paradoxe. Alors que l'échange avec les parents facilite la relation de l'AVS avec l'enfant. Ensuite, il y a aussi les parents qui sont trop derrière l'AVS et ça peut être gênant. Donc la difficulté également en tant qu'AVS, c'est savoir mettre la distance, limite, celle qui est bénéfique pour l'enfant avec son AVS.
1: Et en plus de 10 ans de métier, le bilan est très positif pour Edith.
2: Ce que j'aime le plus dans ce métier, c'est de voir l'évolution de ces élèves. Au fur et à mesure de l'année, quand vous avez un enfant qui n'est pas sûr de lui, qui a peur, qui croit qu'il n'y arrivera pas, et qu'au fur et à mesure, il prend de l'assurance, il évolue, il fait des progrès, alors c'est vraiment gratifiant pour lui, mais aussi pour moi. Je me souviens d'une élève, une handicapée moteur en fauteuil roulant, Léa, et elle était en terminale littéraire. Très, très intelligente. Et on est parti en classe une semaine à Venise avec toute la classe. Elle faisait de l'italien. Et toute la classe voulait partir en boîte de nuit. Et pour Léa, c'était dur pour elle. Elle ne se voyait pas avec son fauteuil roulant. Elle est en boîte de nuit, elle ne voulait pas. Elle était triste et on a réussi à la convaincre, ses camarades et moi. Nous sommes allés en boîte de nuit et nous avons dansé. Elle a dansé dans son fauteuil, on l'a fait tourner et elle était radieuse, elle était heureuse. Et ça, c'est vrai que c'est gratifiant. On est vraiment heureux de voir des élèves, des enfants qui s'adaptent aussi bien et puis de voir que dans l'entourage, les camarades ont été vraiment géniaux avec elle.
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1: Forêt mystérieuse, château du 15e siècle ou simple salle à manger, Zoom sur votre région vous propose cette semaine de découvrir l'envers des décors du cinéma. Et pour cela, nous avons rencontré Nicolas Jacob, repéreur de lieux de tournage dans le Grand Est. Il nous présente son métier.
2: Le repérage dans le cinéma ou en télévision, c'est l'activité de trouver les décors du film. On démarre avec un scénario et l'idée, c'est de proposer, pour un même décor décrit dans le scénario, de proposer au réalisateur plusieurs lieux, plusieurs sites, ça dépend de ce qu'on doit trouver, pour que lui puisse après choisir, dans un premier temps sur photo et puis ensuite sur le terrain, le décor idéal de ce qu'il avait imaginé au moment de l'écriture. On doit des fois trouver des vieilles fermes abandonnées. J'ai travaillé sur une série qui fait un peu peur, donc il fallait trouver des décors assez sombres. De temps en temps, on doit trouver des magnifiques paysages, des églises. Enfin, c'est vraiment la variété des choses qu'on doit trouver et du coup, des gens qu'on rencontre. Parce qu'effectivement, en fonction des décors, on doit vendre aussi un peu le tournage pour que les gens acceptent qu'on tourne chez eux, dans le cas d'un appartement, ou trouver l'autorisation dans le cas d'un lieu public. Après, on voit à la projection ce qu'on a trouvé. On voit que le décor est une partie vraiment importante de ce qu'on veut raconter. Et donc, participer à la création artistique du film, c'est un motif de satisfaction.
1: Nicolas Jacob travaille aussi bien pour des séries comme Zone Blanche, récemment diffusée sur France 2, que pour des films comme Perdrix, qui sortira prochainement. Pour être sûr de ne pas se tromper, le repéreur a plusieurs méthodes de recherche.
2: Tous les moyens sont bons en fait. Aussi bien de chercher sur internet en tapant des mots-clés qui correspondent un peu à ce qu'on cherche, avec des cartes, avec maintenant un des outils très intéressants pour le repéreur, c'est Google Maps et Google Street, où on peut directement dans une ville ou même dans des lieux parfois à circuler, ravaler notre petit bonhomme et avoir directement la photo du lieu. Donc ça c'est des outils intéressants, mais il ne faut pas oublier de privilégier aussi le terrain. Des fois en se perdant, en se baladant, en ayant des intuitions. Ça, c'est une deuxième façon de travailler, vraiment sur le terrain, avec des cartes. Et la troisième, c'est par le bouche à oreille, en demandant aux locaux qui connaissent leur territoire s'ils ont des idées et tout ça. Et les gens sont souvent assez bienveillants et nous donnent des super recommandations. Donc, quand on arrive à cumuler ces trois méthodes, et il faut vraiment, je pense, les cumuler pour trouver une multitude de décors. Voilà, c'est les trois façons de travailler sur le terrain, en informatique et puis en posant la question à tout va le plus possible.
1: Il nous explique ce qu'est un bon lieu de tournage.
2: Souvent, on me dit, quand je cherche une maison, les gens ont peur parfois en me disant « mais ma maison n'est pas assez belle ». Mais on ne cherche pas, nous, à faire dans la fiction des cartes postales. Le meilleur lieu de tournage ne sera pas forcément le plus beau, le plus grand. Il sera celui qui racontera le mieux notre histoire. Donc, il n'y a pas de lieu à privilégier. Il faut vraiment s'attarder sur le scénario et savoir, en connaissant le terrain, avoir une idée d'ambiance générale. Si on veut de la moyenne montagne, aller dans les Vosges, c'est super. S'il faut un lieu urbain, on a des villes magnifiques dans tout le Grand Est et dans toute la région. Donc voilà, il ne faut pas se poser la question quel sera le plus beau lieu, mais plutôt quel sera l'endroit qui va le mieux raconter ce que je veux raconter dans mon histoire.
1: En plus de son activité de repérage, Nicolas est aussi régisseur. Un atout dans la recherche d'un lieu de tournage.
2: Comme j'ai les deux compétences en tant que repéreur, parce que le travail de repérage arrive avant le travail de régie, j'ai toujours quand même en tête à avoir quand même une idée de logistique de comment on va organiser notre tournage. Et ça, c'est un atout parce que il ne faut pas te proposer des décors impossibles ou des décors qu'on trouve beaux, mais qui au final seront intournables pour des raisons financières ou des raisons logistiques. Et la double compétence que j'ai en régie me permet peut-être d'anticiper un peu cette question de l'organisation et de voir vraiment comment on va pouvoir tourner 6 mois plus tard, comment on va faire pour emmener 50 personnes, des techniciens, des comédiens, de l'électricité. Il faut faire manger les gens, amener des poids lourds, des camions, le matériel et tout ça. Donc ma deuxième compétence de régie permet d'anticiper peut-être cette question très tôt, dès les repérages.
1: Repéreur de lieux de tournage, un métier essentiel donc, mais bien méconnu. On souhaite bonne continuation à Nicolas Jacob.
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1: 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Une petite pensée sur la panne.
2: Il voulait aller à Colmar. À Célessa, hop là, la voiture ne roule plus. Mais alors, son copain lui avait dit, t'en fais pas, attends un peu, puis ça va repartir. Et ah tiens, le copain dit, regarde, il y a un corso fleuri. Ça, on peut aussi regarder. Ah oui, alors ils sont allés en ville. Et là, j'étais assise avec mes parents. Et là, il m'a reconnue parce que je venais parfois à la montagnère chez mes autres grands-parents. Il s'est rapproché pour nous saluer. Alors maman a dit, ah, passez donc à la maison. Il s'est rapproché pour nous saluer. Alors maman a dit, ah, passez donc à la maison. J'ai fait

0: Et puis j'ai été invitée moi-même. Alors bon, j'ai compris le père là-bas. Il aurait bien aimé que je rentre dans cette famille. Mais c'était plutôt l'autre garçon qui me plaisait.
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2: Bonjour à tous, cette semaine dans Fallait y penser, on va parler souris. Parce qu'à la rédac, on est toujours ou presque devant les ordinateurs. Et puis parce que l'un d'entre nous en fait a eu une illumination. Cette semaine, on s'est demandé pourquoi les souris d'ordinateur portaient-elles ce nom. Parce que bon, on va pas se mentir, hein, ça n'a rien à voir hein, quand on les regarde comme ça. Vous avez sûrement déjà dû remarquer que dans le monde automobile, on aime bien donner des noms d'animaux aux objets. Ouais, genre coccinelle, chevaux. Et bien dans le domaine informatique, c'est pareil. Souris, puces, virus sont autant de noms qui sont utilisés dans le domaine informatique. Mais alors, pourquoi la souris ? La souris d'ordinateur a été créé en 1963 par un américain, Douglas Eglenberg. Au départ, ce n'est qu'une simple boîte en bois qui contient deux roues en métal ainsi qu'un seul bouton. En 1968, il la présente au grand public et la souris devient célèbre, notamment grâce à une grande marque à la pomme, si vous voyez ce que je veux dire. Son nom, la souris, hein, vient de sa ressemblance avec l'animal. Et oui, la première souris d'ordinateur ressemblait à... Eh bien une souris tout simplement. Oui bon, faut pas exagérer quand même. Hein. La souris de Douglas Eglenberg ressemblait vraiment au petit rongeur éponyme. D'ailleurs pendant très longtemps, hein, les souris étaient reliées aux ordinateurs par des câbles. Enfin de toute façon, je sais pas pourquoi on se casse la tête, puisque de toute façon les souris vont disparaître. On récapitule, la souris d'ordinateur a été inventée en 1963 par Douglas Eglenberg. Il l'a nommée ainsi car elle ressemblait étrangement à l'animal. Non, semble. Et oui, fallait y penser. Voilà, c'est tout pour aujourd'hui. Moi, je vous dis à la semaine prochaine pour un nouveau fait expliqué dans Fallait y penser.

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1: Bonjour et bienvenue dans Ça vaut le détour. On va parler du film Le Lendemain, un drame coproduit entre la Suède, la Pologne et la France, réalisé par Magnus von Horn et sorti en 2015.
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1: Le lendemain suit John, un jeune homme qui vient de sortir d'un centre de détention après avoir purgé ses 2 ans de peine. Il revient dans sa famille et dans son lycée pour continuer sa scolarité, mais la communauté locale n'a pas oublié ni pardonné son crime. L'atmosphère devient menaçante et John a beau ne pas répondre aux provocations de ses camarades qui le rejettent, ça n'y change rien à leur haine. Malgré le fait qu'il ne veut pas finir seul, la violence qui l'avait conduit en prison refait peu à peu surface. Dans l'impossibilité d'effacer le passé, il décide d'y faire face.
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1: De son titre original en suédois, Efterskalv, Le Lendemain a pour départ une histoire vraie d'un adolescent de 15 ans qui a étranglé sa petite amie après que celle-ci l'a quitté pour un autre. C'est le réalisateur qui a découvert cette histoire en lisant des rapports de police sur des crimes commis par des adolescents. Ce premier long métrage pour Magnus von Horn a été présenté dans la quinzaine des réalisateurs du Festival de Cannes en 2015. L'acteur principal du film n'est autre que le chanteur suédois Ulrik Munther, bien connu dans les pays scandinaves, au Japon et en Amérique.
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1: L'histoire du film Le Lendemain n'est pas révélée immédiatement, mais on comprend vite qu'un drame impardonnable s'est passé au vu de la tension qui règne. Sans musique additionnelle et évoluant dans une atmosphère froide, le film montre comment un coupable devient une victime. Le réalisateur ne juge pas ses personnages, ni ne les excuse. Il questionne plutôt la société dont John devient le révélateur. La prestation de l'acteur crève l'écran, et malgré la violence de certaines scènes, le film aborde ce sujet difficile d'une façon tout à fait intéressante. Le Lendemain est un film qui vaut le détour.
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1: Ah bah, ça fait un peu référence à mon nom Annanciel qu'on a choisi quand on a créé le ministère pour créer du contenu pour servir les enfants et les familles dans l'éducation chrétienne. J'ai une chanson justement un peu que je fais souvent au début des spectacles, c'est « Viens colorier le monde avec moi » et Annanciel, Anne, arc-en-ciel. Oui, c'est quelque chose qui me parle et puis aussi de l'Alliance que Dieu fait avec nous, et ma fille qui aime dessiner les arcs-en-ciel. Oh là là, ça c'est une de ses passions, dessiner les arcs-en-ciel. Et je me rappelle d'un arc-en-ciel que j'ai vu suite à un camp avec des enfants où on venait de vivre 3 jours dans la forêt à Butier, et on venait de vivre des moments profonds et remplis de joie, et puis ces moments comme une parenthèse, le temps s'est arrêté dans un lieu insolite, et où on repart et on est fier de la mission accomplie, et on est heureux de ce qui s'est vécu, et puis sur le chemin du retour, un bel arc-en-ciel.
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1: Bonjour et bienvenue dans Ça vaut le détour. On va parler du film Somewhere de Sofia Coppola, sorti en 2010, avec Stephen Dorff, Elle Fanning et Chris Pontius.
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1: Somewhere raconte l'histoire de Johnny Marco, un acteur à succès de Hollywood, qui, même avec sa célébrité, n'aime pas ce qu'est devenu sa vie. Il a pourtant tout ce que les gens désirent, de l'argent, des voitures, des femmes, de l'alcool, mais il s'ennuie, il est comme anesthésié. Il séjourne le temps d'un break à l'hôtel Château Marmont, où les plus grandes stars de Hollywood se retrouvent. La venue de sa fille Cléo, 11 ans, que son ex-femme lui confie pour une durée indéterminée, va le sortir de sa léthargie.
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1: Somewhere, qui a reçu le Lion d'or à Venise, a été tourné entre Milan et Los Angeles pour plus de réalisme. La réalisatrice Sofia Coppola voulait traiter le projet à la manière intimiste du cinéma européen et donc travailler dans les vraies conditions plutôt que de recréer Milan à Los Angeles avec de faux figurants italiens. Une partie des dialogues de Somewhere a été improvisée. C'est comme ça qu'à la demande de Sofia Coppola, l'acteur Chris Pontius, qui joue Sammy, l'ami de Johnny, ne dévoilait pas ses répliques pour obtenir des vraies réactions de surprise de la part de Elle Fanning, qui joue Cléo, la jeune fille. Et d'ailleurs, il n'y a pas eu de répétition non plus. À la place, les acteurs devaient simplement passer du temps ensemble, ce qui leur a permis de lier une amitié qui a facilité la suite du tournage.
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1: Sofia Coppola est une cinéaste qui réalise des films profonds sur la superficialité, montrant la vanité créée par la vie moderne. Somewhere est un film touchant parce qu'il parle de la recherche du sens de sa vie par ce personnage de Johnny qui se retrouve dans ce conte de fées désenchanté. Au final, l'amour qu'il porte à sa fille est ce qui va le sortir de là. Somewhere est un film qui vaut le détour.
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2: Et aujourd'hui, ma chanson coup de cœur, c'est un titre de Chinese Man. Si vous écoutez régulièrement Radio Iris et Radio Arc-en-Ciel, vous connaissez forcément ce groupe qui a produit notamment Racing with the Sun, c'est ça. Get your day.

0: Eh bien moi, le morceau que j'adore s'appelle Get Up. Tous les ingrédients sont là, une chanson des années 50, une complainte sur le dur travail, le tout remis au goût du jour par le trio français. En 2014, quand la chanson est sortie, ça a fait un tabac, écoutez plutôt.
1: But standing in water up to their knees, three very unimportant little people were doing the best they could with an idea, and that's about all they had. And I don't know, maybe that night these three people were making history. But anyway, what I'm trying to tell you folks is, here we are.
2: Shit.